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0: Il est 6h.
1: Bonjour, la journée d'hier a été la journée la plus chaude jamais enregistrée en France. Dans l'après-midi, les températures affichaient des valeurs exceptionnelles dans la majeure partie du pays, avec de 39 à 42 degrés sur une grande partie du sud-ouest et de 34 à 38 plus à l'est. Aujourd'hui, la vigilance rouge est étendue au département de l'Aisne, de la Somme du Nord et du Pas-de-Calais, ce qui porte à 58 le nombre de départements en alerte maximale. Météo France ajoute que jeudi sera encore une journée suffocante avec des valeurs toujours aussi élevées et qu'une baisse progressive devrait commencer par la façade atlantique à partir de vendredi. L'Assemblée nationale examinera en octobre la proposition de loi dite intégrale contre les violences sexistes et sexuelles. Le Premier ministre Sébastien Lecornu a annoncé ce calendrier hier. Le texte sera d'abord étudié en commission dès le mois de septembre. Une décision qui répond aux nombreuses voix qui s'élèvent toujours depuis la mort de Léana, 11 ans, pour réclamer une loi globale protégeant les femmes et les enfants. Feu vert de l'Assemblée nationale aussi pour l'autonomie de la Corse. Les députés ont approuvé ce mardi la réforme constitutionnelle par 271 voix contre 202. Le texte prévoit d'accorder à l'île des pouvoirs réglementaires et législatifs pour répondre à ses spécificités. Une promesse tenue, selon le ministre de la Justice, Gérald Darmanin. Prochaine étape cruciale pour cette réforme qui divise la classe politique, l'examen par le Sénat. Pas rassurant, Airbus annonce que 16 avions A380 nécessitent des inspections, dont 5 immédiatement, après la découverte de fissures dans la structure des ailes d'un appareil. Le résistant Marc Bloch, l'auteur de l'étrange défaite exécutée par les nazis en juin 1944, a fait son entrée au Panthéon. C'était hier soir à Paris, accompagné de son épouse Simone Bloch. Du football, avec dans la Coupe du Monde 2026 le Portugal qui s'impose très largement contre l'Ouzbékistan, 5-0. Cristiano Ronaldo devient par la même occasion à 41 ans le premier joueur de l'histoire à marquer lors de 6 éditions différentes du Mondial. Et puis Didier Deschamps, endeuillé par la perte de sa mère, ne pourra pas assurer les prochains entraînements avant la rencontre face à la Norvège, a annoncé la FFF dans un communiqué. Le sélectionneur tricolore ne sera pas non plus présent sur le banc vendredi pour ce dernier match décisif du groupe.

Bonjour, la journée d'hier a été la journée la plus chaude jamais enregistrée en France. Dans l'après-midi, les températures affichaient des valeurs exceptionnelles dans la majeure partie du pays, avec de 39 à 42 degrés sur une grande partie du sud-ouest et de 34 à 38 plus à l'est. Aujourd'hui, la vigilance rouge est étendue au département de l'Aisne, de la Somme, du Nord et du Pas-de-Calais, ce qui porte à 58 le nombre de départements en alerte maximale. Météo France ajoute que jeudi sera encore une journée suffocante avec des valeurs toujours aussi élevées et qu'une baisse progressive devrait commencer par la façade atlantique à partir de vendredi. L'Assemblée nationale examinera en octobre la proposition de loi dite intégrale contre les violences sexistes et sexuelles. Le Premier ministre Sébastien Lecornu a annoncé ce calendrier hier. Le texte sera d'abord étudié en commission dès le mois de septembre. Une décision qui répond aux nombreuses voix qui s'élèvent toujours depuis la mort de Léana, 11 ans, pour réclamer une loi globale protégeant les femmes et les enfants. Feu vert de l'Assemblée nationale aussi pour l'autonomie de la Corse. Les députés ont approuvé ce mardi la réforme constitutionnelle par 271 voix contre 202. Le texte prévoit d'accorder à l'île des pouvoirs réglementaires et législatifs pour répondre à ses spécificités. Une promesse tenue selon le ministre de la Justice, Gérald Darmanin. Prochaine étape cruciale pour cette réforme qui divise la classe politique, l'examen par le Sénat. Pas rassurant, Airbus annonce que 16 avions A380 nécessitent des inspections, dont 5 immédiatement, après la découverte de fissures dans la structure des ailes d'un appareil. Le résistant Marc Bloch, l'auteur de l'étrange défaite exécutée par les nazis en juin 1944, a fait son entrée au Panthéon, c'était hier soir à Paris, accompagné de son épouse Simone Bloch. Du football, avec dans la Coupe du Monde 2026, le Portugal qui s'impose très largement contre l'Ouzbékistan, 5-0. Cristiano Ronaldo devient, par la même occasion, à 41 ans, le premier joueur de l'histoire à marquer lors de 6 éditions différentes du Mondial. Et puis Didier Deschamps, endeuillé par la perte de sa mère, ne pourra pas assurer les prochains entraînements avant la rencontre face à la Norvège, a annoncé la FFF dans un communiqué. Le sélectionneur tricolore ne sera pas non plus présent sur le banc vendredi pour ce dernier match décisif du groupe.

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0: Il est 7h.
1: Bonjour, la journée d'hier a été la journée la plus chaude jamais enregistrée en France. Dans l'après-midi, les températures affichaient des valeurs exceptionnelles dans la majeure partie du pays, avec de 39 à 42 degrés sur une grande partie du sud-ouest et de 34 à 38 plus à l'est. Aujourd'hui, la vigilance rouge est étendue au département de l'Aisne, de la Somme, du Nord et du Pas-de-Calais, ce qui porte à 58 le nombre de départements en alerte maximale. Météo France ajoute que jeudi sera encore une journée suffocante avec des valeurs toujours aussi élevées et qu'une baisse progressive devrait commencer par la façade atlantique à partir de vendredi. L'Assemblée nationale examinera en octobre la proposition de loi dite intégrale contre les violences sexistes et sexuelles. Le Premier ministre Sébastien Lecornu a annoncé ce calendrier hier. Le texte sera d'abord étudié en commission dès le mois de septembre. Une décision qui répond aux nombreuses voix qui s'élèvent toujours depuis la mort de l'ENA 11 ans pour réclamer une loi globale protégeant les femmes et les enfants. Feu vert de l'Assemblée nationale aussi pour l'autonomie de la Corse. Les députés ont approuvé ce mardi la réforme constitutionnelle par 271 voix contre 200. Le texte prévoit d'accorder à l'île des pouvoirs réglementaires et législatifs pour répondre à ses spécificités. Une promesse tenue, selon le ministre de la Justice, Gérald Darmanin. Prochaine étape cruciale pour cette réforme qui divise la classe politique, l'examen par le Sénat. Pas rassurant, Airbus annonce que 16 avions A380 nécessitent des inspections, dont 5 immédiatement, après la découverte de fissures dans la structure des ailes d'un appareil. Le résistant Marc Bloch, l'auteur de l'étrange défaite exécutée par les nazis en juin 1944, a fait son entrée au Panthéon. C'était hier soir à Paris, accompagné de son épouse Simone Bloch. Du football, avec dans la Coupe du Monde 2026 le Portugal qui s'impose très largement contre l'Ouzbékistan, 5-0. Cristiano Ronaldo devient par la même occasion à 41 ans le premier joueur de l'histoire à marquer lors de 6 éditions différentes du Mondial. Et puis Didier Deschamps, endeuillé par la perte de sa mère, ne pourra pas assurer les prochains entraînements avant la rencontre face à la Norvège, a annoncé la FFF dans un communiqué. Le sélectionneur tricolore ne sera pas non plus présent sur le banc vendredi pour ce dernier match décisif du groupe.

0: c'est sûr.
1: Ouais, on l'espère, hein. Quand même. Merci Corneille, c'est positif tout ça. Il est 7h05.
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3: Et bonjour à toutes, bonjour à tous, bon réveil sur RCM, bonjour Vincent,
4: hello.
3: Bonjour Max.
4: Bonjour.
3: Ah bah tiens, je m'étouffe bah ouais, dès le matin.
1: C'est parce que t'as vu la météo.
3: Ah oui, bah dis donc, hein, il va faire chaud encore aujourd'hui, hein, mon Dieu, quelle chaleur. Voilà, ah, il va faire chaud,
1: ouais, bah ouais.
3: On attend jusqu'à 36 degrés pour cet après-midi, à savoir que c'est sous abri, hein, donc en plein cagnard, t'imagines bien que ça monte un peu plus. Hydratez-vous, protégez-vous si vous le pouvez, et puis voilà, faites attention à vous et faites attention à nos anciens également. Au programme de cette première heure, dites-moi donc un petit peu.
1: Qu'est-ce qui se passe à 7h20?
4: Bah, à 7h20, il y aura l'horoscope du jour. À 7h30, j'ai plus souvenir, même si c'est une histoire de sport.
1: Oui, on se rapproche de jour en jour.
3: Vendredi, demain, c'est bon. Ce sera bon.
4: et 7h40, c'est l'éphéméride du jour.
1: Ouais, voilà. C'est chouette. Hein.
3: Ouais. Ah. J'ai marqué des points.
1: T'as marqué des points ?
3: Je vais marquer,
1: tu vas marquer des points.
3: Des points.
1: Ouh.
3: C'est pas dit. Moi je joue pas. Moi, je joue pas si c'est pour perdre.
1: Il y a des chances que.
3: Je galère ?
1: Ouais.
3: D'accord. Ok, merci.
1: On verra ça tout
3: bon,
1: à l'heure.
3: Bon, bah Max, écoute, je compterai sur toi.
1: Oui. Sur un malentendu, on sait jamais.
4: On peut espérer.
3: Mais écoute, on n'est pas à l'abri d'un miracle. Hein.
1: Ben, oui,
3: Thiaville fut un temps la jumelle de Lourdes. Hein. moi, je l'ai vu. Hein. J'ai vu des gens marcher dans la rue qui ne marchaient plus ici. Hein.
1: Ah, incroyable. Ouais, c'est fou. Eh bien, écoutez, messieurs, dames, côté musique, nous avons Charlie Puth et Jay-Z, iPhone, M, Benabar. Et quoi?
3: C'est quoi ce petit doigt sur la bouche?
1: Je réfléchis comme ça. Qu'est-ce que je vais pas pouvoir diffuser ce matin, tu vois? Voilà. Parce qu'on fait la programmation en last minute comme ça. Et tout de suite, c'est Big Boy.
3: C'est super, c'est
1: avec
3: génial.
1: All Night.
3: Oh,
1: oh.
3: Quel accent!
1: C'est pour vous, c'est cadeau.

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0: Saint-Dié. 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

0: M ou Mathieu Chédid, comme vous voulez, dans ta radio sur RCM, il est 7h20.
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2: Ah bah, c'est bon, t'es prêt Anthony?
3: Oui,
0: bah dis donc, quelle préparation.
4: Mec, si je dois te déranger, allons-y. D'ailleurs, c'est pas celui que j'avais.
0: Comment ça?
4: Ouais.
0: Les béliers, une énergie positive, oui. On a le même.
4: Bah non, on a le même.
2: Pas le même.
0: Bah si, c'est ce.
4: Pas le même que j'ai fait il y a 5 minutes.
2: Tu veux gagner du temps?
4: Oui.
0: Ah mais c'est pas mis à jour.
4: Bon. Allez, on y va.
2: Allez, les béliers.
4: Les béliers.
2: Les béliers.
3: Les béliers.
2: Les béliers.
0: Bon, on est d'accord sur les béliers déjà.
2: Oui,
3: oui, au moins.
2: Allez, taureau.
0: Bon, là, je pense que les béliers, vous êtes prêts à ouvrir les oreilles. Hein. C'est bon, on est prêts.
2: Allez, une énergie. Oh là là là là. Eh ben, n'ouvrez pas vos oreilles.
3: N'ouvrez pas vos oreilles.
0: C'est vrai qu'on avait oublié qu'il fallait pas avant 8 heures. Allez, on y va. Allez,
2: tranquille, tranquille. Une énergie positive vous pousse à prendre des initiatives. Au travail, comme à la maison, votre dynamisme sera remarqué.
0: Évidemment.
2: En amour, privilégiez la spontanéité.
0: Ah oui, moi je privilégie
3: le dernier mot, il fallait abandonner.
0: La spontanéité.
4: On va plutôt faire ça, hein.
0: Et ce sera unique.
4: Ben oui.
0: Et taureau, la journée favorise les échanges constructifs et les projets à long terme. Une bonne nouvelle pourrait arriver sur le plan financier. Côté cœur, la tendresse est au rendez-vous.
2: Ouais, il est un peu trop bien cet horoscope.
0: Non, ça va.
2: Les Gémeaux.
4: Votre curiosité vous ouvre de nouvelles portes, les Gémeaux, c'est-il pas formidable? Les rencontres et discussions seront enrichissantes. Veillez toutefois à ne pas vous disperser.
0: Sinon, c'est pas où vous trouvez, c'est ça le problème.
2: Discussion enrichissante.
0: Ouais, tu seras riche d'une discussion, ouais. C'est un bon début.
4: Bah tu, non, je suis pas Gémeaux. Tu crois que j'ai que ça à faire de mon argent, moi, à faire des discussions enrichissantes pour les autres? Non mais ça va pas.
0: Ah bah, tu m'étonnes.
2: T'es bon, je peux parler?
0: Oh bah je t'en prie.
4: Écoute, c'est quoi, on va même te laisser tranquille tout seul.
3: Ouais, vous avez raison.
4: On va à la piscine.
0: Allez,
2: allez.
0: Aquaponer.
2: Allez, c'est parti. Bon, les cancers. La lune met en avant votre sensibilité et votre intuition. Faites confiance à vos ressentis. Allez, allez, j'abandonne. Faites confiance à votre ressenti dans une décision importante. Une soirée paisible vous fera le plus grand des biens. Bah voilà.
0: Bah vas-y, continue.
2: Ah bah non, du coup.
0: Les lions, vous rayonnez et attirez naturellement l'attention. C'est le moment idéal pour défendre vos idées ou lancer un projet. En amour, votre charme fait des merveilles.
4: Vierge, l'organisation sera votre meilleur allié aujourd'hui. Vous avancerez efficacement sur plusieurs dossiers en même temps. Une surprise agréable pourrait même égayer votre fin de journée.
0: Ouh, dites donc.
4: Et c'est quoi cet horoscope qui est bien pour tout le monde?
0: Il est lumineux comme
4: il
0: le ciel.
4: Il est lumineux, voilà. Ouais. Les balances.
2: Ouais, balance.
4: Ça va pas là.
0: Wesh, vas-y. Vas-y, balance.
4: Vas-y. Vas-y, okay, là, okay.
0: Je peux parler là, je peux balancer.
2: Du coup, les balances, les relations sont au cœur de cette journée harmonieuse. Un dialogue sincère permettra d'apaiser une situation délicate et profitez-en pour renforcer vos liens affectifs.
0: Scorpion, votre détermination vous aide à surmonter un obstacle qui semblait pourtant très compliqué. Restez néanmoins diplomate dans vos échanges. Ça changera. Une opportunité inattendue pourrait se présenter.
4: Ouais, Sagittaire, allez vite. L'envie d'évasion et de nouveauté se fait sentir, les Sagittaires.
0: Ouais.
4: Une proposition ou un projet, d'ailleurs, stimulant, pourrait retenir votre attention. Gardez l'esprit ouvert au changement.
0: Bah tiens.
4: Ouh. Allez.
2: Ouh. Ouh. Les Capricornes, votre sérieux porte ses fruits et vos efforts commencent à être reconnus, bien heureusement pour vous. Une question matérielle trouve une solution satisfaisante. En soirée, accordez-vous un moment de détente.
0: Fait des rimes, c'est bien. Les Verseaux, votre créativité est particulièrement inspirée. Aujourd'hui, les idées originales séduiront votre entourage. Un échange amical pourrait même déboucher sur un beau projet.
4: Mais enfin les Poissons.
3: Ah oui.
4: La journée invite à ralentir le rythme, les Poissons. C'est normal, quand l'eau est chaude, il faut nager moins vite. Et à écouter vos besoins, votre empathie sera précieuse pour aider un proche. En amour, la douceur et la complicité dominent.
0: Décidément, dites donc.
4: Ils sont tous amoureux, tout va bien, là. Voilà. Qu'est-ce qui se passe?
0: L'horoscope le plus long de la semaine.
4: Oui.
0: Là, je crois qu'on n'arriverait pas au bout.
4: Ah, le plus menteur, moi j'ai l'impression. Qui c'est qui a écrit ça? Je ne sais même pas signer.
0: C'est les astres. Évidemment, les planètes, les étoiles. Allez, 7h24, dans 6 minutes, c'est l'info sportive sur RCM.
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0: Très bon réveil au centre d'RCM. Il est 7h30, on fait un point sur l'actu sportive nationale.
1: Bonjour à toutes et à tous. On débute avec notre soutien apporté à Didier Deschamps. Le sélectionneur des Bleus a eu l'énorme douleur de perdre sa maman hier. Il rentre en France pour assister aux obsèques qui se dérouleront cette fin de semaine. Didier Deschamps a donc quitté le rassemblement des Bleus à l'annonce de ce décès. Il n'assistera pas à la rencontre face à la Norvège vendredi. C'est son adjoint Guy Stéphan qui assurera l'intérim en attendant son retour samedi ou dimanche. Et sur les terrains, le Portugal a largement battu l'Ouzbékistan hier soir 5-0. Cristiano Ronaldo y est allé de son doublé. CR7 a également décroché un record, celui du seul joueur de l'histoire à avoir marqué lors de 6 Coupes du Monde différentes, son tout premier mondial remontant à 2006 avec la sélection portugaise. Nuno Mendes, un but contre son camp du gardien Nemetov et Rafael Leao ont parachevé le succès portugais. Et dans les autres rencontres de la soirée ou de la nuit, l'Angleterre et le Ghana ont fait match nul 0-0. L'autre match du groupe a vu la victoire de la Croatie péniblement face au Panama 1-0 grâce à Budimir à la 54e minute de jeu. Les Croates se replacent à la 3e place de leur groupe en attendant la dernière journée face au Ghana. Et puis dans le dernier match de la nuit, la Colombie a battu la République démocratique du Congo 1-0. C'est Munoz qui a inscrit le seul but du match. Et ce mercredi, 6 rencontres au programme pour entamer la 3e journée de phase de groupe. Les deux matchs du groupe B se dérouleront à 21h. Suisse, Canada et Bosnie-Herzégovine, Qatar. À minuit, place au groupe C avec Écosse, Brésil et Maroc, Haïti. Et puis à 3h du matin, la nuit prochaine, République tchèque, Mexique et Afrique du Sud, Corée du Sud. En basket, Monaco est champion de France de Betclic Elite. Les joueurs de la principauté sont allés battre le Paris Basket 101-92 hier soir dans le match décisif de la finale du championnat de France. Un troisième titre avant une probable disparition du club cet été, affaire à suivre. Et puis en cyclisme, Kevin Vauclin ne participera pas au championnat de France ce week-end en Isère. Le coureur d'Ineos a déclaré forfait hier sur ses réseaux sociaux. Il souffre d'un virus depuis le Tour Auvergne-Rhône-Alpes. Voilà, c'est la fin de ce flash. Très belle journée de sport.
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0: petits écrans.
1: Mais également, du coup, les gens. Bon, les gens à peu près tous les trois jours. Hein.
2: Oui.
1: Les Jonathan, plus rare, les Baptistins.
0: Les gens bons, du coup.
1: Ouais, aussi. Ouais. Puis les gens moches.
0: Les gens moches. Les gens
1: et
0: méchants.
1: Puis les Théodulf.
0: Oh, ouais. Ça, c'est plus rare, je pense.
1: Il remonte un peu celui-là, Théodulf.
0: J'en ai pas connu beaucoup.
1: Non.
0: Et donc, en l'an de grâce.
1: Donc, Saint-Jean, donc feu de la Saint-Jean.
0: Hein. Bah oui, évidemment.
1: Il était des célèbres solstices d'été.
0: D'ailleurs, qui se déroule ce week-end.
1: Eh ben, oui. Notamment du côté de Saint-Dié.
0: Notamment du côté de Saint-Dié.
1: Bien. Attention.
0: Allez. Ouh, chaud patate là.
1: 53 ans.
0: Ouh, purée, ça commence tard.
1: Ouais. 53 ans, je suis né à Paris, un homme. Après plusieurs années de galère, je fais mes débuts à la télévision dans les années 90. Mon humour repose sur des personnages extravagants, des costumes improbables et un sens aigu de l'absurde. Le grand public me découvre véritablement avec mes apparitions remarquées dans les émissions de Laurent Ruquier, On n'est pas couché, où chacune de mes interventions devient un petit événement. Je mène ensuite de front une carrière d'humoriste, comédien, de cinéma et de théâtre. Je suis...
0: Ah, si, je vois... mais je vais pas me rappeler de son nom. Ah mon dieu, le petit brun là. C'est ça, hein?
1: Ouais.
0: Ouais, bah oui, j'ai plus son nom, purée.
1: Jonathan Lambert.
0: Ah bah oui. Et oui. Et zéro. Hop.
3: Alors qui est cette dame?
1: Face à Nana Mouskouri.
4: Cette dame, c'est Nana Mouskouri.
3: Mais fallait me dire, je la connais, j'étais au conservatoire avec elle. Moi, j'étais professeur et elle, elle était une élève. Mais alors comme ça, tu reviens dans mon appartement.
5: Elle a chanté avec lui son dos.
3: Comment tu as retrouvé mon adresse comme ça? C'est mon fils qui t'a ouvert la porte. Alors, ah ouais. Tu sais quoi? Alors ça me fait...
1: Merci,
3: moi, je vais vous dire quelque chose. Ça me fait plaisir que tu reviennes me voir après tout. Et tu sais ce qu'on va faire? Pour fêter ta venue, nous allons boire un petit apéritif, une petite liqueur. Je vais te servir, comme avant, un petit verre de ouzo. Tu te rappelles? Je vais aller chercher un petit verre de ouzo dans mon buffet et nous allons... Oh, ben alors qu'est-ce que c'est? Ils ont remplacé mon buffet par Éric Zemmour. On t'a mis mon ouzo, voleur. Renvoie mon ouzo.
4: Madame,
1: on n'est pas couché. C'était quelque chose. Jonathan Lambert, 53 ans. Allez, attention.
0: Bon.
1: Et bon, 65 ans, voilà. Masculin, je suis né à Édimbourg.
0: Les derniers
1: Écosse.
0: Sont encore en vie, rassure-moi, là, parce que je trouve que ça monte un peu vite.
1: Allez, ça monte vite.
0: Alors, Édimbourg, tu m'as dit ?
1: Édimbourg, oui. Je débute sur les planches avant de conquérir les écrans. Je participe à de nombreux films et séries britanniques, mais aussi à plusieurs productions internationales. Les amateurs de science-fiction me retrouvent notamment dans la saga cinéma Resident Evil. Bon. Ma notoriété mondiale explose lorsque j'incarne un chevalier loyal et courageux au service de Daenerys. Pendant 8 saisons de Game of Thrones.
0: Ah purée, mais j'ai pas son nom à lui.
1: Je prête mes traits à Sir Jorah Mormont.
0: Ah, en plus.
1: Je suis.
0: Oui, bah oui, je vois.
1: Bah oui.
0: En plus, je vois
1: je
0: bien
1: doute.
0: Qui c'est.
1: Je me doute. Ian Glen.
0: Bon, je connaissais bah, même voilà. Pas son nom en fait. Mais je vois bien qui c'est.
1: Bah oui.
0: C'est bien hein, pour un bon milieu de semaine là. Hein.
1: Attention, 79 ans.
0: C'est d'une indignité.
1: Hey, masculin, je suis né aux États-Unis. Avant de devenir acteur, je me passionne pour la musique et étudie également l'art dramatique à l'université. Dans les années 80, je me fais remarquer dans plusieurs films de science-fiction et d'action. En 87, un rôle va marquer durablement l'histoire du cinéma. Celui d'un policier grièvement blessé, transformé en cyborg. Pour faire régner l'ordre dans une ville futuriste.
0: Qu'est-ce que j'en sais, moi ?
1: Le succès de ce film engendre plusieurs suites et fait de mon personnage une véritable icône de la culture populaire. Tu
0: on
1: vois,
0: parle
1: c'est quoi,
0: du premier, là, Robocop.
1: Robocop, ouais, exactement.
0: On parle du premier ?
1: Bah, on parle du...
0: Ah bah oui, il a quel âge ?
1: 79 ans.
0: Ah oui, donc c'est les
1: donc,
0: premiers.
1: Qui
0: c'est
1: a joué Robocop en 87
0: plus, moi, mais si, enfin, je vois qui c'est aussi, mais ils ont pas de nom, ces gens-là, parce que
1: oui.
0: Personne s'en rappelle.
1: Et oui.
0: Soutenez-moi. De l'autre côté.
1: Max, peut-être
0: Ah bah non.
1: Ah oui,
0: ah bah, bah, bah, bah non, voyons. Non, c'est pas, il s'appelle pas comme ça, c'est
1: non.
0: Sûr.
1: Ah bah non.
0: Ah
1: non.
0: Bah non, non.
1: Peter Weller.
0: Oh,
1: ouais, je suis d'accord.
0: Alors, s'il y en a qui le savaient, franchement, dites-le moi. Hein, sur la vidéo, sur Facebook, dites-le moi.
1: Petit extrait.
0: S'il y en a qui connaissaient les noms de ces gens-là, dites-le moi. Il a fait exprès.
1: Petit extrait.
6: Qu'est-ce que vous voulez faire ici?
7: Richard Jones est recherché pour meurtre.
0: Ah, oh, c'est la voix c'est de Kadaris.
1: Exactement. D'ailleurs, je l'ai confondu avec Kadaris.
0: Tu vois, j'aurais su.
7: Mon programme ne m'autorise pas à appréhender un dirigeant de cette société.
6: Cette accusation est très grave. Par quoi pouvez-vous l'aider?

0: Le vieux Schnock sera tué.
1: Le vieux Schnock.
0: Dick, vous êtes viré.
2: Merci, chef.
3: Ah, je crois que c'est bon, là.
1: Ouais.
3: Ne gaspillez pas autant de balles, ça coûte cher, quand même.
1: C'est pour être sûr.
4: Vous êtes un excellent tireur, jeune homme. Vous vous appelez ?
2: Murphy.
1: Eh oui. Eh ben oui, 79 ans, le monsieur. Hein. Ah. Allez, attention, continue. Bon. 87 ans.
3: Est-ce bien nécessaire de continuer ? Je ne crois pas.
1: Et surtout que c'est pas gagné. 87 ans, femme. Née à Morlaix, en Bretagne. Chanteuse, comédienne, écrivaine et poétesse. Non, tu trouves pas ? Je construis depuis les années 60 une carrière totalement à part dans le paysage culturel français. Dès mes débuts, je refuse les conventions et mélange chansons, théâtre, littérature, jazz, rock et expérimentation sonore. J'influence plusieurs générations de chanteurs grâce à ma liberté de ton et mon univers décalé.
3: Ah, c'est... Oh, elle a pas 87 ans quand même, elle.
1: À qui tu penses toujours ?
3: Qui a fait un duo avec Étienne Dao. Non ?
1: Dany ?
3: Oui.
1: Non, c'est pas.
3: Non, c'est pas Dany.
1: Mais c'est vrai que.
3: Mais ça aurait pu. Hein. On n'était pas loin. Mmh. Elle mélange tout ça sur scène.
1: Et puis elle est un peu vraiment beaucoup barrée.
3: Ça peut pas être Catherine Ringer non plus.
1: Non plus. Voilà, on n'est pas là. Là. Pas encore.
3: 87 ans. Et elle fait encore des trucs là.
1: Ah pff, non, plus grand chose.
3: Son dernier truc en date. Non.
1: Ouais, j'ai un extrait de chanson.
3: Ah bah allez, vas-y, je vais peut-être pas trouver.
1: Bah alors, d'ailleurs très étonnant avec Axel Bauer, ça s'appelle Merde à la mer.
3: Ah, Brigitte Fontaine.
1: Tu connais ?
3: Oui.
1: C'est pas vrai.
3: Si.
1: Ah bah alors.
3: Oh purée.
1: Alors elle est complètement bonne.
3: Ah bah le, en fait le titre m'a suffi. Il y a que elle pour faire ça.
1: Ah oui, c'est clair.

0: C'est pas le meilleur single de...
1: Ah bah c'est pas le meilleur single d'Axel Bauer, ça, mais je crois qu'il le sait lui-même, D'ailleurs, je pense pas que dans ses concerts, il la joue, celle-là.
0: Tu m'étonnes, incroyable.
1: Brigitte Fontaine, dis donc.
0: 87 ans.
1: Attends,
0: c'est pas fini, il en reste un.
1: Ah bon ? Ah mince. 56. Je pensais qu'on allait se quitter là-dessus.
0: 56 ans. Non, non.
1: 56 ans. Ouais. Bon, chanteur ou chanteuse ?
0: Oui. Chanteur. Né dans l'archipel d'Hawaï. Encore ado, il remporte un concours de chant local qui va changer le cours de sa vie. En 87, une reprise d'une chanson romantique devient un succès planétaire et le propulse au sommet des classements dans de nombreux pays.
1: Dans les années 90,
0: ouais. En 87. Et ce qui fait de lui une idole de la fin des années 80. Plus tard, il quitte les projecteurs pour se consacrer à l'enseignement et à l'éducation.
1: Yo.
0: Alors, il a aussi fait un duo avec Elsa dans ces années-là.
1: Ah bah c'est Glenn Medeiros.
0: Ah, t'as vu. Effectivement, Glenn Medeiros. Et il vient clôturer l'éphéméride, pas avec Elsa, mais avec ce gros...
1: Non.
0: Avec mais ce gros tube.
1: Repris. Alors par contre, je sais plus ce qu'il avait repris. Je suis sûr de l'avoir entendu il y a pas longtemps, hein, parce que j'ai une playlist de qui est pas toujours au top.
0: Il a repris ça. Un slow.
1: Aïe, j'ai emballé comme un fou, moi, en 87.
0: Tu m'étonnes. Ah oui.
1: Enfin, j'ai emballé le banc parce que... c'est son côté, mais... Mais je ne retrouve pas le nom de cette chanson pour ça.
0: Ah, je l'ai pas noté, mais c'est Never Gonna. Ah si, Nothing Gonna Change My Love For You.
1: Voilà, qui était de...
0: Je sais pas. C'est une reprise ?
1: Je sais plus non plus.
0: Bon bah
1: je
0: voilà.
1: Je ne retrouverai pas. Désolé, excusez-moi. En tout cas, ça fait toujours 2 sur 7.
0: 1, 2, 3, 4, 5, 5, 2 sur 5.
1: Il y en avait 5 ?
0: Hmm ?
1: Parfait.
0: Voilà.
1: 2 sur 5, c'est bien.
0: Glenn Medeiros, retour dans les années 80 avec ce slow pour l'éphéméride de ce 24 juin.
1: Ah.

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2: Il est 8 heures.
3: Bonjour, la journée d'hier a été la journée la plus chaude jamais enregistrée en France. Dans l'après-midi, les températures affichaient des valeurs exceptionnelles dans la majeure partie du pays, avec de 39 à 42 degrés sur une grande partie du sud-ouest et de 34 à 38 plus à l'est. Aujourd'hui, la vigilance rouge est étendue au département de l'Aisne, de la Somme, du Nord et du Pas-de-Calais, ce qui porte à 58 le nombre de départements en alerte maximale. Météo France ajoute que jeudi sera encore une journée suffocante avec des valeurs toujours aussi élevées et qu'une baisse progressive devrait commencer par la façade atlantique à partir de vendredi. L'Assemblée nationale examinera en octobre la proposition de loi dite intégrale contre les violences sexistes et sexuelles. Le Premier ministre Sébastien Lecornu a annoncé ce calendrier hier. Le texte sera d'abord étudié en commission dès le mois de septembre. Une décision qui répond aux nombreuses voix qui s'élèvent toujours depuis la mort de l'ENA 11 ans pour réclamer une loi globale protégeant les femmes et les enfants. Feu vert de l'Assemblée nationale aussi pour l'autonomie de la Corse. Les députés ont approuvé ce mardi la réforme constitutionnelle par 271 voix contre 202. Le texte prévoit d'accorder à l'île des pouvoirs réglementaires et législatifs pour répondre à ses spécificités. Une promesse tenue, selon le ministre de la Justice, Gérald Darmanin. Prochaine étape cruciale pour cette réforme qui divise la classe politique, l'examen par le Sénat. Pas rassurant, Airbus annonce que 16 avions A380 nécessitent des inspections, dont 5 immédiatement, après la découverte de fissures dans la structure des ailes d'un appareil. Le résistant Marc Bloch, l'auteur de l'étrange défaite exécutée par les nazis en juin 1944, a fait son entrée au Panthéon, hier soir à Paris, accompagné de son épouse Simone Bloch. Du football, avec dans la Coupe du Monde 2026, le Portugal qui s'impose très largement contre l'Ouzbékistan, 5-0. Cristiano Ronaldo devient, par la même occasion, à 41 ans, le premier joueur de l'histoire à marquer lors de 6 éditions différentes du Mondial. Et puis Didier Deschamps, endeuillé par la perte de sa mère, ne pourra pas assurer les prochains entraînements avant la rencontre face à la Norvège, a annoncé la FFF dans un communiqué. Le sélectionneur tricolore ne sera pas non plus présent sur le banc vendredi pour ce dernier match décisif du groupe. 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

0: Hans Cooper avec Rusty.
1: J'avais un chien qui s'appelait comme ça.
0: Ah ouais, ouais. C'est bien.
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0: Ah non, c'est vraiment, c'est intéressant.
1: Allez, bon réveil sur RCM. Ouais, tais-toi, c'est ça, ouais, j'ai compris l'idée. 8h05, mercredi 24 juin. Aujourd'hui, un mercredi encore très, très, très, très chaud. Préservez-vous de la chaleur si vous en avez l'occasion et surtout si vous avez l'obligation d'être au soleil pour une quelconque raison. Hydratez-vous avec de l'eau.
0: C'est mieux.
1: Le reste, c'est bien aussi, mais ça hydrate pas.
0: C'est ça.
1: Avec modération pour le reste. Hein. Mmh. Au programme de cette deuxième heure, tiens, toi qui as envie de parler là.
3: Oui, d'accord.
0: Il a très envie.
1: 8h20.
3: Eh bien, 8h20, il y aura l'horoscope du jour. À 8h30, il y a la revue de presse. À 8h40, il y a l'éphéméride du jour.
1: Et aujourd'hui, mercredi, à 8h50.
3: Bah, de quoi ?
0: Le cinéma.
1: L'actu ciné. Par l'excellentissime Vincent.
0: Oui.
1: Tu ne sais pas ça ?
3: Ah, oui. Non, personne ne me l'a dit.
1: Bon. Hein, qu'il était excellent, non, mais c'est normal qu'on te l'ait pas dit.
0: Ça
1: mais...
0: se voit,
3: ah bon ?
0: Ça se ressent.
3: J'ai du mal à le voir, en tout cas, moi.
0: Bon, alors toi, déjà, je te coupe le micro. Voilà.
1: Ah, des fois, hein.
0: Ouais.
1: Tu vois, on est trahi par les plus proches.
0: Oh, m'en parle pas. Deux sorties nationales. Alors, le très attendu Mignon, troisième du nom.
1: Oui.
0: Les Mignons. Et puis, Comédie Française. Voilà, ah. Toujours en façon générale, c'est comme ça.
1: Oui,
0: voilà.
1: Oui.
0: Comédie Française avec Ramzy, ça faisait longtemps.
1: Oh, tiens.
0: Ouais. Ramzy et Audrey Fleurot ensemble.
1: Ah ouais,
0: ouais. Ouais. Je vous raconte tout ça tout à l'heure à 8h50. En attendant, la musique, c'est Trio, Alanis Morissette, Tenny. Et tout de suite, au comptoir des histoires, notre petit quota chanson française, nos rêves de gosse. Voilà.
1: D'accord, au comptoir des histoires.
0: Ouais, c'est joli.
1: Ah oui. Et bah, si tu mets l'intro, oui, c'est mieux.
0: Allez, tais-toi, laisse-les chanter.
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0: Alanis Morissette à l'instant sur RCM avec ce petit harmonica tout à la fin. And in my pocket. Ah, t'es là.
1: Vraiment pas qu'on parle. T'as vu comment il est?
2: Ah ouais.
1: Ah c'est moi, me and myself quoi. C'est l'album de Vita il y a 5 ans.
0: Moi je.
1: Ah bah j'ai déjà goûté les Morissette à Alanis, c'est pas bon.
0: Non. Ça faut connaître. Autant c'est... ça s'écoute.
1: Bah, ouais. Autant
0: ça se mange
1: c'est,
0: pas.
1: Ça, non.
0: On
1: non,
0: est d'accord.
1: Vraiment pas.
0: 8h20.
1: En plus, on regarde des trucs entre les dents, c'est dégueulasse.
0: Ouais. Ouais, t'as raison.
1: Manque d'hygiène, hein, quand même.
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0: Ah, les béliers, une énergie positive vous pousse à prendre des initiatives. Au travail comme à la maison, votre dynamisme sera remarqué. Et en amour, privilégiez la spontanéité.
1: Ben, faudrait, y a pas qu'un amour. Les taureaux, pardon, c'est à moi, excusez-moi.
0: Mais je veux dire des conneries.
1: Oui, la journée favorise les échanges constructifs, figurez-vous.
0: Oui, c'est bien.
1: Hein, pour les taureaux. Et les projets, tu vois, j'ai gardé un peu d'anglais d'hier, moi. Les projets à long terme, une bonne nouvelle d'ailleurs pourrait arriver sur le plan financier. Côté cœur, la tendresse est au rendez-vous.
0: Forcheur.
2: Eh ben, les Gémeaux, ouais, votre curiosité. Ben.
1: Le eh ben, il est bienvenu, je te jure. Eh ben. Vas-y,
2: Gémeaux. Gémeaux, votre curiosité vous ouvre de nouvelles portes. Les rencontres et discussions seront enrichissantes et veuillez toutefois quand même à ne pas vous disperser. Ouais. On voudrait bien vous retrouver.
0: Les cancers...
1: On aurait pu la faire celle-là. C'est
0: ouais, la lune met en avant les cancers, votre sensibilité et votre intuition. Faites confiance à votre ressenti dans une décision importante en ce mercredi. Une soirée paisible vous fera le plus grand bien.
1: Les lions, vous rayonnez et attirez naturellement l'attention. C'est le moment idéal pour défendre vos idées ou lancer un projet en amour. Votre charme. Ah, votre charme, pardon, ça se dit comme ça en français. Votre charme fait des merveilles.
0: Oh là là! Ça ronronne, ça va ronronner ce soir.
1: On veut tout savoir.
2: Eh bien, les vierges, l'organisation sera votre meilleur allié aujourd'hui. Vous avancerez efficacement sur plusieurs dossiers en même temps et une surprise agréable pourrait égayer votre fin de journée.
0: Décidément, les fins de journée.
1: Ouais,
2: il y a que
1: vivement la fin de journée. Hein,
0: ouais, parce que... Et les balances, les relations sont au cœur de cette journée harmonieuse. Un dialogue sincère permettra d'apaiser une situation délicate. Profitez-en d'ailleurs pour renforcer vos liens affectifs.
1: Scorpion, votre détermination vous aide à surmonter un obstacle qui semblait si compliqué.
0: Se lever.
1: Oui. C'est vrai que c'était compliqué.
0: Ah bah oui.
1: Ah, mais sans déconner, hein, j'ai failli t'appeler pour dire que j'étais malade. Restez néanmoins diplomate dans vos échanges. Une opportunité inattendue pourrait se présenter.
2: Ça se fait les bruitages.
0: Mais c'est en attendant que t'enchaînes pas. Alors.
2: Mais je peux pas quand il y a
1: attends,
2: des
1: attends, on est les professionnels du bruitage ici. Alors,
0: ah, alors là, Rodriguez.
1: Ouais, Rodriguez, père épice.
0: Ouais.
1: Olé.
0: Hey.
1: Allez. Sagittaire.
2: Bon, les Sagittaires.
1: Hey, t'as pas intérêt à te planter, là.
2: Allez, je me plante. L'envie d'évasion et de nouveauté se fait sentir.
1: C'est pas moi, c'est l'autre. Désolé.
2: Ouais. C'est pas comme si t'es à droite de moi. Je recommence. L'envie d'évasion.
0: Rodriguez.
2: Allez, j'abandonne. Je démissionne. L'envie d'évasion.
1: Mais c'est pas possible. Je vais pas parler.
0: Il est pénible quand il fait ça. Il l'a fait deux fois la semaine dernière. J'arrivais pas à balancer vos trucs.
1: J'arrête, c'est bon.
0: Allez, on se tait.
2: L'envie d'évasion et de nouveauté se fait sentir. Une proposition ou un projet stimulant pourrait retenir votre attention et garder l'esprit ouvert au changement.
0: Et ben voilà. On a cru qu'on l'aurait jamais. Hein.
2: En même temps, c'est Anthony, tu vois.
0: Ah, merci. Les Capricornes, votre sérieux porte ses fruits et vos efforts commencent à être reconnus. Une question matérielle trouve une solution satisfaisante. Et en soirée, accordez-vous un moment de détente.
1: Les Verseaux. Non mais je me méfie parce que vous allez me faire une crasse, je vous connais.
0: Fort.
1: Votre créativité est particulièrement inspirée aujourd'hui. Les idées originales séduiront votre entourage. Ah bon. Un échange amical pourrait d'ailleurs déboucher sur un beau projet.
0: Peut-être de vacances, tiens. Et bientôt de saison.
2: Bon, les poissons, les derniers. La journée invite à ralentir le rythme et à écouter vos besoins. Votre.
1: C'est pas possible. Hey, tu vois, non mais, on dit de moi. Mais au final, c'est pas vrai.
0: Bah, quoi ?
1: Il y a juste des teintes sur moi.
2: Non, mais c'est juste vous deux.
0: Mais de toute façon, personne peut savoir puisque c'est de la radio. Donc ouais, c'est Anthony. Vrai.
2: Bah ça va dans un instant de nouveau.
0: Bon, les poissons, les pauvres poissons qui attendent là, oui, et ils vont être en retard dans la voiture à cause de toi. Oui,
1: à cause de moi.
0: Donc, les poissons.
1: Bon, je recommence du coup parce que vous êtes chiant.
0: Oui, les poissons.
2: La journée invite à ralentir le rythme et à écouter vos besoins. Votre empathie sera précieuse pour aider un proche en amour. Ouais. La douceur et la complicité dominent.
0: Il a dit chiant.
1: Ouais. Oui, chiant. Bah, je vais le dire à ta mère.
0: Ouais. Oh, ah bah alors, je pense même qu'elle sait déjà.
1: Oh là. Alors là.
0: Là, d'ailleurs, ça sonne. Ouais. Je sais pourquoi.
1: Ouh là là, le lycée.
0: Ouh là là là là là là.
1: Ouh, l'avertissement. 40 pompes, tout de suite. Bah, dehors, au soleil. Hop. Ouais. Et plus vite que ça.
0: Allez. Relax. Bon, avec tout ça, dans 4 minutes, c'est la revue de presse entre Lunéville et Saint-Dié.

0: Oui, l'écho jusqu'au bout, moi je suis comme ça. Il est 8h30.
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0: La revue de presse de Lunéville à Saint-Dié avec Vosges Matin, Saint-Dié Info et l'Est Républicain. Assouplissement temporaire des règles sur le bruit de voisinage dans les Vosges.
2: Face à l'épisode de forte chaleur qui touche le département des Vosges, placé en vigilance orange canicule depuis le 19 juin, la préfecture a décidé d'adapter temporairement certaines règles relatives aux nuisances sonores afin de permettre aux employeurs de mieux protéger leurs salariés exposés à la chaleur. Cette mesure s'inscrit dans le cadre du décret relatif à la protection des travailleurs contre les risques liés aux fortes températures. Ce texte impose aux employeurs de mettre en œuvre des actions de prévention pour préserver la santé et la sécurité de leurs salariés, notamment dans le secteur où les activités se déroulent en extérieur, comme l'agriculture, la sylviculture, l'entretien paysager ou encore le bâtiment et les travaux publics. Parmi les obligations figure l'adaptation des horaires de travail, la réorganisation des tâches les plus pénibles aux heures les moins chaudes, ainsi que la mise à disposition d'eau potable et d'équipements adaptés. Concrètement, les travaux agricoles bruyants, habituellement interdits entre 20h et 7h, pourront être réalisés selon des horaires élargis. Lorsque les travaux sont susceptibles de générer un risque d'incendie modéré, ils seront autorisés tout au long de la journée. En cas de risque d'incendie sévère, ils pourront être effectués de minuit à 13h, puis de 22h à minuit. Par ailleurs, les chantiers du bâtiment et des travaux publics bénéficieront également d'un aménagement des horaires. Les travaux bruyants pourront débuter dès 5h du matin, soit 2h plus tôt que la réglementation habituelle. Dans ce contexte de forte chaleur, le préfet appelle l'ensemble des habitants des Vosges à faire preuve de vigilance, de solidarité et de compréhension envers les professionnels amenés à adapter leurs horaires de travail pour préserver la santé de leur équipe.
0: Un été au musée Pierre Noël à Saint-Dié.
2: Cet été, les salles du musée Pierre Noël ne se visiteront pas seulement, elles accueilleront aussi ateliers, yoga, jeux et démonstrations. En juillet et en août, le programme Un été inspirant au musée mêlera création artistique, visite commentée, escape game, jeux de piste et découverte de l'exposition temporaire consacrée à Françoise Malaprade. Les ateliers débuteront le 6 juillet avec Laine Feutrée, une séance autour de la création d'une fleur avec Véronique Fulchin. De la bergerie de Stréture. Les visites commentées porteront sur la construction de Saint-Dié-des-Vosges avec Archie en série le 15 juillet, puis sur le parcours de Françoise Malaprade avec Sur les pas de Françoise le 22 juillet. Des séances de yoga auront lieu au milieu des œuvres les 11 juillet et 8 août pour les adultes, puis le 26 août en formule par enfant. Le programme complet est à retrouver sur notre page Facebook.
0: Portes ouvertes au centre de secours de Rain-en-l'Étape ce week-end.
2: Le centre de secours, sous les ordres du lieutenant Romuald Henry, ouvre ses portes au public au 46 rue de Stalingrad pour une journée porte ouverte le samedi 27 juin. Une journée qui se déclinera en deux temps. De 11h à 17h, le public pourra visiter la caserne et rencontrer les hommes et les femmes du centre de secours autour de la découverte des matériels mis à disposition des soldats du feu pour accomplir leur mission au service des personnes et des biens. Des démonstrations sont prévues pour présenter leur savoir-faire en cas d'incendie, d'accident de la route ou de secours à la personne. Enfin, la soirée se poursuivra dès 19h, toujours au même endroit, avec le bal des pompiers animé par DJ Twan, buvette et restauration sur place.
0: D'autres portes ouvertes à l'école de musique de Baccarat.
2: En effet, l'école de musique et de chant accueillera le public lors de sa journée porte ouverte le samedi 27 juin également à l'espace loisirs rue Émile Gridel. Les visiteurs pourront découvrir les différentes disciplines enseignées au sein de l'établissement, parmi lesquelles le piano, le synthétiseur, la guitare, la basse, la batterie, la flûte traversière, le saxophone, la clarinette, ainsi que le chant lyrique et le chant actuel. Cette journée sera l'occasion de rencontrer les enseignants, de se renseigner sur les formations proposées et d'effectuer les inscriptions pour la prochaine saison. Les professeurs donneront également une audition à 11h afin de présenter leur univers musical. Les renseignements et inscriptions seront assurés de 9h à 13h, puis de 14h à 16h.
0: Bon, je t'ai inscrit hein, pour le chant. Ça fera du bien.
2: Mais il était temps.
0: À Lunéville, la rue de la République poursuit son renouveau commercial.
2: La dynamique commerciale se confirme dans la cité cavalière. Pour Ludivine Simon, présidente de l'Office du commerce et de l'artisanat, et Serge Attali, conseiller délégué à la politique commerciale, cette artère emblématique du centre-ville bénéficie depuis plusieurs années d'un nouvel élan. Une dizaine de commerces se sont installés entre 2022 et 2026, portant à une vingtaine le nombre d'enseignes présentes dans la rue. Parmi les dernières arrivées figure BJ Accessoires, tandis qu'une librairie spécialisée dans les mangas devrait ouvrir ses portes cet été à la place de l'ancien Vinyl Bar. D'autres projets sont également en cours, notamment pour le 17 Coffee et le Rock Café. Les élus soulignent également l'attractivité apportée par le cinéma Ciné Lune, qui accueille jusqu'à 100 000 spectateurs chaque année et génère un flux important de visiteurs dans le secteur. Plusieurs cellules commerciales vacantes pourraient prochainement trouver preneur, notamment grâce aux efforts engagés pour rénover certains locaux. La municipalité mise aussi sur les dispositifs d'aide à l'installation. Depuis 2024, Lunéville bénéficie du classement en zone de revitalisation rurale, offrant des avantages fiscaux aux entreprises de moins de 11 salariés. La rue de la République est par ailleurs située dans un quartier prioritaire, ouvrant droit à des aides complémentaires.
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0: David Hallyday qui reprend ce titre de son père 100% à l'instant sur RCM. Allez, bonne matinée, il est 8h39.
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0: Aujourd'hui.
2: Je suis toujours pressé, moi, de l'éphéméride.
0: Ouais.
2: Hein?
0: Ouais. Il est pressé de perdre. Aujourd'hui, nous fêtons les Jean-Baptiste.
2: Oh.
0: Guégan.
3: Bonjour, c'est Jean-Baptiste Guégan.
0: Mais également, du coup, les gens. Bon, les gens à peu près tous les trois jours. Hein.
2: Oui.
0: Les Jonathan, plus rare, les Baptistins.
2: Les gens bons, du coup.
0: Ouais, aussi. Ouais. Puis les gens moches.
2: Les gens moches. Les gens
0: puis,
2: méchants.
0: Puis les Théodulf.
2: Oh, ouais. Ça, c'est plus rare,
0: et,
2: je pense.
0: Il remonte un peu celui-là, Théodulf.
2: J'en ai pas connu beaucoup.
0: Non.
2: Et donc, en l'an de grâce.
0: Donc, Saint-Jean, donc feu de la Saint-Jean.
2: Bah oui, évidemment.
0: Des célèbres solstices d'été.
2: D'ailleurs, qui se déroule ce week-end.
0: Ben, oui. Notamment du côté de Saint-Dié.
2: Notamment du côté de Saint-Dié.
0: Bien. Attention.
2: Allez. Chaud patate là.
0: 53 ans.
2: Ouf, purée, ça commence tard.
0: Ouais. 53 ans, je suis né à Paris, un homme. Après plusieurs années de galère, je fais mes débuts à la télévision dans les années 90. Mon humour repose sur des

0: et 0.
1: Hop. Alors qui est cette dame?
2: Ah, c'est Nana Moscou.
3: Nana Mouskouri.
1: Mais fallait me dire, je l'ai connue, j'ai ton conservatoire avec elle. Moi j'étais professeur et elle, elle était une élève. Mais alors comme ça tu reviens dans mon appartement.
4: Avec
1: du comment tu as retrouvé mon adresse comme ça? C'est mon fils qui t'a ouvert la porte. Alors ah ouais. Tu sais quoi? Alors ça
2: me fait,
1: moi je vais vous dire quelque chose. Ça me fait plaisir que tu reviennes me voir après tout. Et tu sais ce qu'on va faire? Pour fêter ta venue, nous allons boire un petit apéritif, une petite liqueur. Je vais te servir comme avant un petit verre de ouzo. Tu te rappelles? Je vais aller chercher un petit verre de ouzo dans mon buffet et nous allons... Oh, ben alors qu'est-ce que c'est? Ils ont remplacé mon buffet par Eric Zemmour. On t'a mis mon ouzo, voleur. Revois mon ouzo.
2: On n'est pas couché. C'était quelque chose. Jonathan Lambert, 53 ans. Allez, attention.
0: Bon.
2: 65 ans, voilà. Masculin, je suis né à Édimbourg.
0: Les derniers sont encore en vie, rassure-moi, là, parce que je trouve que ça monte un peu vite.
2: Allez, ça monte vite.
0: Alors, Édimbourg, tu m'as dit?
2: Édimbourg, oui. Je débute sur les planches avant de conquérir les écrans. Je participe à de nombreux films et séries britanniques, mais aussi à plusieurs productions internationales. Les amateurs de science-fiction me retrouvent notamment dans la saga cinéma Resident Evil. Ma notoriété mondiale explose lorsque j'incarne un chevalier loyal et courageux au service de Daenerys. Pendant 8 saisons de Game of Thrones.
0: Ah, purée, mais j'ai pas son nom à lui.
2: Je prête-mettrai à Sir Jorah Mormont.
0: Oh, en plus.
2: Je suis.
0: Oui, bah oui, je vois.
2: Bah oui.
0: En plus, je vois
2: je
0: bien
2: doute.
0: Qui c'est.
2: Je me doute. Ian Glen.
0: Bon, je connaissais bah, voilà. Pas son nom en fait. Mais je vois bien qui c'est.
2: Bah oui.
0: C'est bien hein, pour un bon milieu de semaine là. Hein.
2: Attention, 79 ans.
0: C'est d'une indignité.
2: Hey, masculin, je suis né aux États-Unis. Avant de devenir acteur, je me passionne pour la musique et étudie également l'art dramatique à l'université. Dans les années 80, je me fais remarquer dans plusieurs films de science-fiction et d'action. En 87, un rôle va marquer durablement l'histoire du cinéma. Celui d'un policier grièvement blessé transformé en cyborg pour faire régner l'ordre dans une ville futuriste.
0: Qu'est-ce que j'en sais, moi ?
2: Le succès de ce film engendre plusieurs suites et fait de mon personnage une véritable icône de la culture populaire. Tu
0: on
2: vois,
0: parle
2: c'est quoi,
0: du premier, là, Robocop.
2: Robocop, ouais, exactement.
0: On parle du premier ?
2: Bah, on parle du...
0: Ah bah oui, il a quel âge ?
2: 79 ans.
0: Ah oui, donc c'est les
2: donc,
0: premiers.
2: Qui
0: c'est
2: a joué Robocop en 87
0: plus, moi, mais si, je vois qui c'est aussi, mais ils n'ont pas de nom, ces gens-là, parce que
2: oui.
0: Personne s'en rappelle.
2: Et oui.
0: Soutenez-moi de l'autre côté.
2: Max, peut-être
0: Ah bah non.
2: Ah oui,
0: non, ouais, voyons. Ouais. Non, c'est pas. Il s'appelle pas comme ça, c'est
2: non.
0: Sûr.
2: Ah bah non.
0: Ah bah non, non.
2: Peter Weller.
0: Oh,
2: ouais, je suis d'accord.
0: Alors, s'il y en a qui le savaient, franchement, dites-le moi. Hein, sur la vidéo sur Facebook. Dites-le moi.
2: Petit extrait.
0: S'il y en a qui connaissaient les noms de ces gens-là, dites-le moi. Il a fait exprès.
2: Petit extrait.
5: Qu'est-ce que vous voulez faire ici?
6: Richard Jones est recherché pour meurtre.
0: Oh, c'est la voix de Daenerys.
2: D'ailleurs, je l'ai conçu avec Daenerys.
0: J'aurais su.
6: Mon programme ne m'autorise pas à appréhender un dirigeant de cette société.
5: Cette accusation est très grave. Par quoi pouvez-vous l'étayer? Si quelqu'un essaie de m'arrêter, le vieux Schnock sera tué.
2: Vieux Schnock.
5: Dick, vous êtes viré.
6: Merci, chef.
0: Ah, je crois que c'est bon, là.
2: Ouais.
0: Ne gaspillez pas autant de balles, ça coûte cher, quand même.
2: C'est pour être sûr.
5: Vous êtes un excellent tireur, jeune homme. Vous vous appelez ?
6: Murphy.
2: Eh oui. Eh ben oui, 79 ans, monsieur. Voilà. Allez, attention, continue. Bon. 87 ans.
0: Est-ce bien nécessaire de continuer ? Je ne crois pas.
2: Surtout que c'est pas gagné. 87 ans, femme. Née à Morlaix, en Bretagne, chanteuse, comédienne, écrivaine et poétesse. Non, tu trouves pas? Je construis depuis les années 60 une carrière totalement à part dans le paysage culturel français. Dès mes débuts, je refuse les conventions et mélange chansons, théâtre, littérature, jazz, rock et expérimentation sonore. J'influence plusieurs générations de chanteurs grâce à ma liberté de ton et mon univers décalé.
0: Ah, c'est... Oh, elle a pas 87 ans quand même, elle.
2: À qui tu penses toujours?
0: Qui a fait un duo avec Étienne Dao? Non?
2: Dani?

0: Putain, c'est pas Dany.
1: Mais c'est vrai que.
0: Mais ça aurait pu, hein. On n'était pas loin. Mmh. Elle mélange tout ça sur scène.
1: Et puis elle est un peu vraiment beaucoup barrée.
0: Ça peut pas être Catherine Ringer non plus.
1: Non plus. Voilà, on n'est pas là. Là. Pour encore.
0: 87 ans. Et elle fait encore des trucs là.
1: Ah, pff, non, plus grand chose.
0: Son dernier truc en date. Non.
1: Bon, allez, j'ai un extrait de chanson.
0: Ah bah allez, vas-y, je vais peut-être pas trouver.
1: Mais alors d'ailleurs très étonnant avec Axel Bauer, ça s'appelle Merde à la mer.
0: Ah, Brigitte Fontaine.
1: Tu connais?
0: Oui.
1: C'est pas vrai.
0: Si.
1: Ah bah alors.
0: Oh purée.
1: Alors elle est complètement bonne.
0: Ah bah tu vois, en fait le titre m'a suffi. Il y a que elle pour faire ça.
1: Ah oui, c'est clair.

0: pas le meilleur single de...
1: Ah ben, c'est pas le meilleur single d'Axel Bauer, ça, mais je crois qu'il le sait, hein, lui-même. D'ailleurs, je pense pas que dans ses concerts, il la joue, celle-là.
0: Tu m'étonnes. Incroyable.
1: Brigitte Fontaine, dis donc.
0: 87 ans.
1: Attends,
0: c'est pas fini, il en reste.
1: Ah bon? Ah mince. 56... Je pensais qu'on allait se quitter là-dessus.
2: 56 ans.
0: Non, non.
1: 56 ans. Ouais. Bon, chanteur ou chanteuse?
0: Oui. Chanteur. Né dans l'archipel d'Hawaï. Encore ado, il remporte un concours de chant local qui va changer le cours de sa vie. En 87, une reprise d'une chanson romantique devient un succès planétaire et le propulse au sommet des classements dans de nombreux pays.
1: Dans les années 90?
0: Ouais. En 87. Et ce qui fait de lui une idole de la fin des années 80. Plus tard, il quitte les projecteurs pour se consacrer à l'enseignement et à l'éducation.
1: Yo.
0: Alors, il a aussi fait un duo avec Elsa dans ces années-là.
1: Ah bah c'est Glenn Medeiros.
0: Ah, t'as vu. Effectivement, Glenn Medeiros. Et il vient clôturer l'éphéméride, pas avec Elsa, mais avec ce gros...
1: Non.
0: Avec
1: mais
0: ce gros tube.
1: Alors par contre, je sais plus ce qu'il avait repris. Je suis sûr de l'avoir entendu il y a pas longtemps, hein, parce que j'ai une playlist de qui est pas toujours au top.
0: Il a repris ça. Un slow.
1: Hey, j'ai emballé comme un fou, moi, en 87.
0: Tu m'étonnes.
1: Ouais. Enfin, j'ai emballé le banc parce que c'est sur le côté, mais... Mais je ne retrouve pas le nom de cette chanson pour ça.
0: Ah, je l'ai pas noté, mais c'est Never Never Gonna. Ah si, Nothing Gonna Change My Love For You.
1: Voilà, qui était de...
0: Je sais pas. C'est une reprise.
1: Je sais plus non plus.
0: Bon, bah, voilà.
1: Je ne retrouverai pas. Désolé, excusez-moi. En tout cas, ça fait toujours 2 sur 7.
0: 1, 2, 3, 4, 5, 5, 2 sur 5.
1: Il y en a avec 5. Parfait.
0: Voilà,
1: sur ça, c'est bien.
0: Glenn Medeiros, retour dans les années 80 avec ce slow pour l'éphéméride de ce 24 juin.
1: Ah.

0: Ah, ça sent l'été.
1: J'ai revérifié, c'était de George Benson.
0: Ah, dis donc. Give me the night.
1: Oui.
0: Eh ben voilà.
2: Voilà. Il a pas que donné dans la night, hein, apparemment. Bon, on veut pas savoir.
0: Allez, très belle reprise à l'instant. Il est 8h52.
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0: Oh là là, oui, c'est parti pour deux films. Et en plus, bonne nouvelle, je vous dis tout de suite. Nova Ciné, notre partenaire, fête ses 1 an.
1: Ah.
0: Et pour son anniversaire, à partir d'aujourd'hui, jusqu'à la fête du printemps du cinéma, eh ben, c'est les séances à 5 euros.
1: Printemps du cinéma qui arrive semaine prochaine.
0: Ouais, ouais, c'est ça. Ouais. Donc ça colle. Donc 5 euros la séance. Oh. Dites donc.
1: Donc ils prennent de l'avance.
0: Eh oui, parce que c'est leur anniversaire.
1: Ah oui, c'est sympa.
0: Ah oui, c'est chouette. Alors on parle de quoi? On parle des Mignons. Des Mignons qui reviennent en solo après Moi, Moche et Méchant. Ils ont leur troisième film. Ça s'appelle Des Mignons et des Monstres.
1: D'accord.
0: Bon. Bon, une histoire.
1: Peur de
0: évidemment,
1: la déception quand même. Hein, quand c'est
0: vrai.
1: Ah, déjà le 2.
0: T'as pas aimé
1: je l'ai
0: les Mignons
1: 1
0: et 2
1: ouais, ah, bon, le 2, je l'ai trouvé moyen.
0: Ouais. Ouais. Une histoire aussi rocambolesque qu'absurde.
1: Bah, c'est les Mignons.
0: Bien sûr, véridique, qui raconte comment les Mignons, partis à la conquête d'Hollywood dans les années 30, sont devenus des stars de cinéma pour finalement tout perdre en libérant au passage une bande de monstres déchaînés.
1: Papuche.
0: Papuche.
1: Papuche.
0: Papuche. Bande annonce.
4: Tu as écrit un film de monstre?
5: Oui, comme Pika Kaiju.
4: Pour faire ton monstre, que vas-tu utiliser?
5: Miso soup, Kongomae, Latenobu, Taifuku! Je suis libre!
6: Non, les Pika Monstres!
5: Hein? Quoi?
6: Hey! Teeny Tiny Baby!
5: Arrête de me tripoter, espèce de tordu!
7: Donc, tu as besoin de monstres pour ton film?
5: Oh. Je connais les plus effrayants de tous!
7: Mais il faut pas en avoir peur, ils sont très sympas! Essayez juste de pas être appétissant! Hein?
0: Petit conseil bienvenu quand même. Voilà. Les Mignons qui créent un monstre, évidemment, ça va être un peu la galère dans la ville. Alors, petit rappel, hein, les Mignons sont apparus pour la première fois au cinéma dans...
1: Moi, Moche et Méchant.
0: Moi, Moche et Méchant, c'était en... 2010.
1: Ça date, hein.
0: 2010 ouais. Déjà. Ouais. Ces petites créatures jaunes ont vite conquis le cœur du public et leur suite avec cette franchise au total. Moi, Moche et Méchant et les Mignons cumulent 5,6 milliards de dollars de recettes dans le monde.
1: Même.
0: Banana. Et c'est la première fois en revanche que Pierre Coffin réalise seul un film de la saga. Il connaît très bien l'univers des Mignons puisqu'il a co-réalisé 4 films de la franchise. Et c'est lui qui prête sa voix en VO aux petits personnages dans tous les opus. Cette expérience lui a permis de développer de nouveaux personnages sous un angle inédit. On délaisse un petit peu le trio habituel Kevin, Stuart et Bob pour se consacrer à deux nouveaux venus, James et Henri. Alors, s'ils commencent à faire des Mignons sur les centaines de Mignons qui existent, on a de quoi faire. Donc voilà, petite sortie sympathique aujourd'hui en sortie nationale. Et en face, un film français, une comédie. Voilà, comment sait les faire. C'est, ça s'appelle Les Parfaits, Arnaque en famille, avec Audrey Fleurot et Ramzi Bedia. En chef de famille et Alan Cumming, parce qu'on va aller du côté de l'Écosse. Je vous explique. Chez les Toussaints, du grand-père au petit-dernier, l'arnaque est un art qui rapporte. Poursuivi, il ne doit fuir seule option, emprunter l'identité d'une famille sans histoire, les Parfaits, et se réfugier donc en Écosse. Et entre les collègues trop curieux et une mystérieuse voisine, leur double vie va rapidement se compliquer. Les faux parfaits se retrouvent face au coup d'une vie. Plan démentiel, déguisement, gadget pour réussir cette famille, pas comme les autres, va devoir prouver qu'elle est donc plus que parfaite.
8: Dans notre famille, l'arnaque est un art qui se transmet de génération en génération.
9: On vient encore d'attraper Hugo à changer les notes de ses camarades.
10: Comment voulez-vous que nous, parents, puissions suivre?
11: Il y a des mégabits, des mégadrives, des octaves, des octèges, des tic-toc-touc, là. Quelle est l'époque qu'on vit?
12: Vous alliez faire le coup du siècle, et moi non.
13: Tu fais quoi, papy?
14: Je m'inscris sur Tinder.
15: À 250 000, l'œuvre est à vous.
16: L'arnaque au faux tableau, c'est mort. Faut trouver quelque chose de plus ambitieux.
17: On part en Écosse, on prend la place des parfaits.
18: C'est vrai que 10 millions, c'est ambitieux. Va falloir la jouer serrée.
6: Gilles Parfait. Mm-hmm. La perfection à la française.
13: La chasse aux pigeons, c'est un art ancestral qui se transmet de génération en génération.
18: Je vais vous faire découvrir tous les charmes de l'Écosse.
19: Et les pigeons, papa, on en fait quoi?
20: On les plume.

0: Et on va aller s'arrêter, chercher votre moitié de la robe aussi, non?
1: Il y a une autre voix qu'on reconnaît. Hein.
2: Eh oui, Bernard Farcy, le chef de la police dans Taxi, entre autres. Voilà. Et puis aussi dans le film des Inconnus, Les Trois Frères. Voilà. Et donc c'est toujours un plaisir de le revoir. Alors, dès l'écriture, le cinéaste imaginait déjà Ramzy et Audrey Fleurot. Ça a été écrit pour eux. Leur énergie, leur vivacité, leur sens de la comédie, ça colle à cette famille d'arnaqueurs toujours sur le qui-vive. Le réalisateur a également travaillé l'élégance de leurs personnages, convaincu que leur allure participerait pleinement au film du style. On est en Écosse. Il y aura du kilt, je vous le dis.
1: Ah
2: oui. Et pour les
1: avec
2: séquences.
1: Ou sans culotte.
2: Ah, bah, faudra aller voir le film.
1: Bah, faut aller voir.
2: Avec les séquences tournées en Écosse, l'équipe espérait retrouver l'atmosphère humide caractéristique du pays. Autant dire qu'ils ont été servis. Une semaine de tournage sur place a été marquée par des pluies abondantes, au point de compliquer certaines prises. Et donc, la pluie visible dans plusieurs scènes, eh ben, c'est de la vraie.
1: Voilà. Ben voilà. Ben, au moins, c'est de la vraie.
2: Eh ben, voilà. C'est vrai que des fois, moi j'oublie que ça peut être de la fausse, mais là c'est de la vraie. Voilà. Et donc, Les Parfaits, Arnaque en famille, c'est en sortie nationale aujourd'hui.
1: Et donc à découvrir dans toutes les salles et notamment à Nova Ciné, notre partenaire. Merci beaucoup Vincent. Une chronique bien sûr que vous retrouverez en ligne sur nos réseaux sociaux. Et puis à la semaine prochaine pour de nouvelles séries.
2: Et puis profitez de cet anniversaire du côté du Nova Ciné, 5€ la place. C'est cool. Allez, à ciao, bien sûr, à bientôt.
1: Ciné cool, ça existe aussi.
2: Ciné cool, ouais, y a plein d'actions. Il y a plein d'actions, c'est allez, juste à profiter. Dans quelques secondes, il est déjà 9h.
1: Bah
2: donc
1: oui.
2: on va vous proposer de l'information.
1: Bon,
2: on fait ça. On se retrouve.
1: Faisons ça.
3: On se retrouve juste après.
1: Oui, d'accord.
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5: Il est 9h.
6: Bonjour, la chaleur ne retombe pas avec 58 départements placés en vigilance rouge et 31 en vigilance orange. Une baisse du mercure semble se confirmer pour vendredi selon Météo France. Les forêts souffrent aussi. Un incendie a brûlé au moins 97 hectares dans le Maine-et-Loire, tandis que deux feux de forêt ont ravagé une centaine d'hectares dans le Lot-et-Garonne. 35 départements du centre, de l'ouest et du sud du pays ont été placés en risque élevé pour les feux de forêt. Et puis le réseau électrique a aussi ses limites après un incident sur un transformateur lié aux fortes chaleurs. Près de 70 000 foyers sont privés d'électricité dans le Finistère. Parallèlement, les opérateurs RATP et SNCF ont averti que des ralentissements et suppressions de trains étaient de nouveau à prévoir aujourd'hui en Île-de-France. Le projet de loi relance du logement arrive en Conseil des ministres ce mercredi. Ce vaste plan de relance de 2 millions de logements d'ici à 2030 vise à bâtir plus vite et mieux pour tous. L'Assemblée nationale examinera en octobre la proposition de loi dite intégrale contre les violences sexistes et sexuelles. Le Premier ministre Sébastien Lecornu a annoncé ce calendrier hier. Le texte sera d'abord étudié en commission dès le mois de septembre pour répondre aux nombreuses voix qui s'élèvent toujours depuis la mort de Layana dans le Gers. Une promesse tenue selon le ministre de la Justice, Gérald Darmanin. L'Assemblée nationale approuve le principe d'une autonomie de la Corse. Les députés ont approuvé hier cette réforme constitutionnelle qui prévoit d'accorder à l'île de nouveaux pouvoirs réglementaires et législatifs. À l'international, Donald Trump fulmine. Le Congrès américain a adopté une résolution symbolique qui demande le retrait des forces armées face à l'Iran. Un camouflé politique pour le président américain qui avait déjà fustigé un texte antipatriotique et qui arrive en pleine négociation avec Téhéran. En football, pour la Coupe du Monde, le Portugal s'impose largement contre l'Ouzbékistan 5-0. Les Colombiens ont décroché leur ticket dans la nuit face à la République démocratique du Congo. Et puis les Croates sont venus à bout du Panama. On apprend par ailleurs que Didier Deschamps, endeuillé par la perte de sa mère, ne pourra pas assurer les prochains entraînements de l'équipe de France avant la rencontre face à la Norvège. Le sélectionneur tricolore ne sera pas là non plus sur le banc vendredi pour le match décisif.
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0: Amy Winehouse à l'instant avec Lack Smoke, il est 9h10.
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3: Et bonjour à toutes, bonjour à tous, à vous qui nous rejoignez.
0: Hello, hello.
3: RCM, le 97.6 FM bien sûr de Lunéville à Saint-Dié, et puis vous nous écoutez partout où vous le voulez grâce à l'application mobile gratuite. J'espère que vous nous emmènerez en vacances avec vous.
0: Ce serait bien,
3: hein, ça serait
0: on est
3: sympa.
0: Preneurs.
3: D'ailleurs, si vous voulez vraiment nous avoir pour vos vacances, c'est possible.
0: Voilà, faut réserver.
3: Pour cela, composez le...
0: le 3615 Myrtille.
3: Et voilà, bah en tout cas, si vous voulez nous emmener en vacances, nous on est partant. Hein.
0: Ouais, hein, on est libre, ouais.
3: Voilà, on est un peu lourdingue.
0: Ouais, c'est ça le truc. Au quotidien.
3: Vous nous laissez sur une terrasse. Avec un petit verre, un petit spritz, tiens. Pourquoi pas. À consommer avec modération, évidemment.
0: Bah, t'as dit
3: mais
0: un.
3: Franchement, vous nous mettez là. On n'est pas embêtant.
0: Non. On vous fera l'horoscope.
3: Ouais. Gratos.
0: Hey. Bon, monsieur Maxime, ça va?
4: Oui, ça va très bien.
0: Oui, ça va très bien.
3: Ça va très bien.
0: Il se prépare.
3: Bah oui. Pour sa chronique.
0: Alors,
4: bien évidemment.
3: 9h40.
4: Bah, bien sûr.
0: De quoi est-ce que c'est qu'au sujet qu'on parle?
4: Bah, ma chronique, ça va porter sur le réchauffement climatique.
0: Ah oui.
3: Ah, bon, c'est pas trop d'actualité, je ne comprends pas.
0: Non,
4: Non, moi je trouve ça passe pas avec.
0: De toute façon, ça n'existe pas.
3: Faire ça en plein mois de décembre, ouais. Je trouve ça limite quand même. Hein,
0: c'est,
3: mais...
0: c'est de la mythonnerie, ça. C'est...
4: Hein? Exactement.
0: Oui. Ouais.
4: Se baser sur d'anciens temps et tout, sur des mythes.
0: Bon, bah voilà, on en parlera tout à l'heure à 9h40. En attendant, du tourisme à 9h20, la revue de presse à 9h30. Et puis, bien sûr, de la musique. Big Flo Oli, Pomme, Charlie et tout de suite, Justin Timberlake.
3: Ah, voilà. Ah, là, je te retrouve. Hein? Là,
0: je suis sûr de pas me tromper.
3: Ouais. On peut avoir le titre?
0: Can't Stop the Feeling.
3: Yes.
0: Allez, c'est cadeau.

0: homme qui met la même robe qu'hier. Elle a donc passé une bonne soirée. Il est 9h20.
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2: Bonjour Louane.
3: Bonjour.
2: Aujourd'hui, mercredi, rendez-vous bien sûr avec les offices du tourisme de la Déodacie et un premier rendez-vous du côté de la Boussole.
3: C'est ça, donc mercredi 24 juin de 16h à 18h, rendez-vous à la Boussole pour l'atelier Les Insectes sont nos amis au jardin. Donc c'est animé par l'association ETC Terra. Donc cet atelier permettra vraiment de découvrir les insectes auxiliaires du jardin et de fabriquer un abri à insectes. Donc c'est une activité qui est ouverte à tous à partir de 12 ans sur réservation pardon, au 03 29 51 60 40.
2: Autre rendez-vous un peu plus sportif, hein, là, pour demain jeudi, c'est ça? Non, pour le mercredi également,
3: oui,
2: d'ailleurs,
3: c'est toujours
2: jeudi,
3: pour aujourd'hui,
2: n'importe quoi.
3: Pour mercredi 24, donc c'est à Saint-Dié-des-Vosges, on vous propose deux animations de handball, donc c'est de 14h à 18h pour la première animation, donc ce sera sur l'esplanade de la Tour de la Liberté, donc place à End in It, donc c'est les mercredis du handball, donc c'est une initiation destinée aux jeunes de 6 à 15 ans, donc avec des ateliers, des jeux et des matchs à 4 contre 4. Donc filles et garçons licenciés ou non sont invités à découvrir le handball dans une ambiance ludique et conviviale. Et l'accès est bien évidemment gratuit. Ensuite, je vous donne rendez-vous donc de 19h à 21h, donc direction cette fois-ci le gymnase Madeleine et Léo Lagrange pour Hand Ensemble. Donc pas de compétition, mais du plaisir et du partage avec des matchs courts, des équipes mixtes et mélangées, ouvert à tous les âges, et à tous les niveaux. Donc famille, amis, joueurs confirmés ou simples curieux sont les bienvenus pour une soirée sportive et conviviale.
2: Voilà, si vous voulez juste venir encourager les équipes qui jouent ce jour-là, bah vous pouvez venir aussi.
3: Oui, bien sûr.
2: Merci beaucoup Louane, on se retrouve vendredi.
3: Merci, à vendredi.
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0: 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Il est 9h30.
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0: La revue de presse de Lunéville à Saint-Dié avec Vosges Matin, Saint-Dié Info et l'Est Républicain. Assouplissement temporaire des règles sur le bruit de voisinage dans les Vosges.
2: Face à l'épisode de forte chaleur qui touche le département des Vosges, placé en vigilance orange canicule depuis le 19 juin, la préfecture a décidé d'adapter temporairement certaines règles relatives aux nuisances sonores afin de permettre aux employeurs de mieux protéger leurs salariés exposés à la chaleur. Cette mesure s'inscrit dans le cadre du décret relatif à la protection des travailleurs contre les risques liés aux fortes températures. Ce texte impose aux employeurs de mettre en œuvre des actions de prévention pour préserver la santé et la sécurité de leurs salariés, notamment dans le secteur où les activités se déroulent en extérieur, comme l'agriculture, la sylviculture, l'entretien paysager ou encore le bâtiment et les travaux publics. Parmi les obligations figure l'adaptation des horaires de travail et la réorganisation des tâches les plus pénibles aux heures les moins chaudes, ainsi que la mise à disposition d'eau potable et d'équipements adaptés. Concrètement, les travaux agricoles bruyants, habituellement interdits entre 20h et 7h, pourront être réalisés selon des horaires élargis. Lorsque les travaux sont susceptibles de générer un risque d'incendie modéré, ils seront autorisés tout au long de la journée. En cas de risque d'incendie sévère, ils pourront être effectués de minuit à 13h, puis de 22h à minuit. Par ailleurs, les chantiers du bâtiment et des travaux publics bénéficieront également d'un aménagement des horaires. Les travaux bruyants pourront débuter dès 5h du matin, soit 2h plus tôt que la réglementation habituelle. Dans ce contexte de forte chaleur, le préfet appelle l'ensemble des habitants des Vosges à faire preuve de vigilance, de solidarité et de compréhension envers les professionnels amenés à adapter leurs horaires de travail pour préserver la santé de leur équipe.
0: Un été au musée Pierre Noël à Saint-Dié.
2: Cet été, les salles du musée Pierre Noël ne se visiteront pas seulement, elles accueilleront aussi ateliers, yoga, jeux et démonstrations. En juillet et en août, le programme Un été inspirant au musée mêlera création artistique, visite commentée, escape game, jeux de piste et découverte de l'exposition temporaire consacrée à Françoise Malaprade. Les ateliers débuteront le 6 juillet avec Laine Feutrée, une séance autour de la création d'une fleur avec Véronique Fulchin de la bergerie de Stréture. Les visites commentées porteront sur la construction de Saint-Dié-des-Vosges avec Archie en série le 15 juillet, puis sur le parcours de Françoise Malaprade avec Sur les pas de Françoise le 22 juillet. Des séances de yoga auront lieu au milieu des œuvres les 11 juillet et 8 août pour les adultes, puis le 26 août en formule parents-enfants. Le programme complet est à retrouver sur notre page Facebook.
0: Portes ouvertes au centre de secours de Rain-en-l'Étape ce week-end.
2: Le centre de secours, sous les ordres du lieutenant Romuald Henry, ouvre ses portes au public au 46 rue de Stalingrad pour une journée porte ouverte le samedi 27 juin. Une journée qui se déclinera en deux temps. De 11h à 17h, le public pourra visiter la caserne et rencontrer les hommes et les femmes du centre de secours autour de la découverte des matériels mis à disposition des soldats du feu pour accomplir leur mission au service des personnes et des biens. Des démonstrations sont prévues pour présenter leur savoir-faire en cas d'incendie, d'accident de la route ou de secours à la personne. Enfin, la soirée se poursuivra dès 19h, toujours au même endroit, avec le bal des pompiers animé par DJ Twan, buvette et restauration sur place.
0: D'autres portes ouvertes à l'école de musique de Baccarat.
2: En effet, l'école de musique et de chant accueillera le public lors de sa journée porte ouverte le samedi 27 juin également à l'espace loisir rue Émile Gridel. Les visiteurs pourront découvrir les différentes disciplines enseignées au sein de l'établissement, parmi lesquelles le piano, le synthétiseur, la guitare, la basse, la batterie, la flûte traversière, le saxophone, la clarinette, ainsi que le chant lyrique et le chant actuel. Cette journée sera l'occasion de rencontrer les enseignants, de se renseigner sur les formations proposées et d'effectuer les inscriptions pour la prochaine saison. Les professeurs donneront également une audition à 11h afin de présenter leur univers musical. Les renseignements et inscriptions seront assurés de 9h à 13h, puis de 14h à 16h.
0: À Lunéville, la rue de la République poursuit son renouveau commercial.
2: La dynamique commerciale se confirme dans la cité cavalière. Pour Ludivine Simon, présidente de l'Office du commerce et de l'artisanat, et Serge Attali, conseiller délégué à la politique commerciale, cette artère emblématique du centre-ville bénéficie depuis plusieurs années d'un nouvel élan. Une dizaine de commerces se sont installés entre 2022 et 2026, portant à une vingtaine le nombre d'enseignes présentes dans la rue. Parmi les dernières arrivées figure BJ Accessoires, tandis qu'une librairie spécialisée dans les mangas devrait ouvrir ses portes cet été à la place de l'ancien Vinyl Bar. D'autres projets sont également en cours, notamment pour le 17 Coffee et le Rock Café. Les élus soulignent également l'attractivité apportée par le cinéma Ciné-Lune, qui accueille jusqu'à 100 000 spectateurs chaque année et génère un flux important de visiteurs dans le secteur. Plusieurs cellules commerciales vacantes pourraient prochainement trouver preneur, notamment grâce aux efforts engagés pour rénover certains locaux. La municipalité mise aussi sur les dispositifs d'aide à l'installation. Depuis 2024, Lunéville bénéficie du classement en zone de revitalisation rurale, offrant des avantages fiscaux aux entreprises de moins de 11 salariés. La rue de la République est par ailleurs située dans un quartier prioritaire, ouvrant droit à des aides complémentaires.
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0: Ah, Ariana Grande à l'instant.
1: Ah, Ariana Grande.
0: Ah oui, hein? Love Me Harder. Il est 9h43.
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0: La chronique du stagiaire.
3: Bonjour, c'est moi le stagiaire.
0: C'est toi le stagiaire cette
4: la
0: fois.
4: La chronique
0: du stagiaire. Et alors là, attention, 15 jours de stage, grosse chronique. Le sujet du jour, monsieur Maxime.
3: Le réchauffement climatique.
0: Ah bah là, on est bien dedans. Hein, ah bah pas là, plus dedans.
4: Je ne vois pas de quoi vous parlez.
0: Oui, c'est clair. Cela n'existe pas. Bon, ça existe ?
3: Si. Bien sûr que ça existe.
0: Bon, d'accord.
3: Je vais vous le prouver d'ailleurs en parlant du...
0: Eh ben allez, c'est parti.
3: Sachant que du coup, elle est bien au cœur de toutes les discussions de nos jours, que ce soit dans les médias, aux écoles ou dans de grandes conférences internationales, le sujet s'impose comme l'un des enjeux les plus grands et importants de notre époque. Et pour cause, l'année 2024 a marqué un nouveau record. La température moyenne mondiale a atteint de plus de 1,6 degrés Celsius par rapport à l'ère pré-industrielle. Ce chiffre peut sembler faible, mais ses conséquences, elles sont bien réalistes et on les voit d'ailleurs.
0: On les voit, on les ressent, hein. Là, il n'y a pas de souci.
3: C'est ça.
0: Ok, et donc, ça vient de quoi ?
3: Eh bah, ben, je propose qu'on commence
0: c'est
3: par les
0: C'est pas notre faute quand même.
3: Et bah.
0: Si.
4: Ah bah, on est un virus, hein,
3: ça, malheureusement, oui. Et bah, du coup, le réchauffement climatique est principalement dû aux activités humaines, malheureusement. Bah voilà. Comme l'industrie, les transports ou l'agriculture et la déforestation qui rejettent des quantités massives de gaz à effet de serre dans l'atmosphère.
0: Bah nous, on pédale en dessous de la machine pour faire l'électricité.
4: Ah oui, j'ai pas de problème. Moi, je pollue pas, moi. Bon, de temps en temps,
0: un petit, un petit méthane.
3: Bon, soyons honnêtes, ça arrive un peu à tout le monde de polluer. Mais comme le CO2 ou le méthane, ces gaz retiennent la chaleur du soleil qui font progressivement monter la température de la planète. Les conséquences sont déjà visibles partout dans le monde. Fonte des glaciers, montée de niveau des mers, sécheresse plus fréquente, incendies de forêt, événements météorologiques extrêmes. Ces phénomènes touchent tous les continents et menacent aussi bien les écosystèmes que les populations humaines. En particulier, les plus vulnérables, par exemple les personnes plus âgés sont beaucoup plus vulnérables, plus vulnérables au réchauffement climatique.
0: Et des feux de forêt qui souvent n'existaient pas vraiment par nos contrées, il y en a quand même de plus en plus.
3: C'est ça.
0: Eh oui. Alors qu'est-ce qu'on peut faire, Maître Maxime ?
3: Qu'est-ce qu'on peut faire, c'est-à-dire pour remédier ?
0: Bah ouais, pour améliorer les choses.
3: Bah il y a des façons. Et bah
4: pour. Il n'y a plus rien à faire.
0: Ouais, c'est ça.
4: Je vous donne encore 30 ans.
0: Plus 4 degrés.
4: Profitez-en.
3: En espérant que non, mais bien sûr, il y a des trucs qui existent pour remédier. Oui, des trucs, attention. Hein.
0: Alors, quel truc ?
3: Et bah, justement, il y a le développement des énergies renouvelables, comme l'énergie solaire, éolien, hydraulique. Plus ils progressent rapidement, plus ça permet de réduire notre dépendance aux combustibles fossiles, qui sont une grande raison du réchauffement climatique, avec tout le CO2 qui relâche. Et depuis l'adoption de l'accord de Paris il y a 10 ans, les prévisions de température

0: sont passés de 3 à 3,5 degrés Celsius à une fourchette de 2,3 à 2,5 degrés Celsius. Et bah, grâce notamment à l'essor de l'énergie éolienne et solaire qui réduit les coûts du développement, du déploiement à l'échelle internationale, la COP30, qui s'est tenue fin 2025 à Belém au Brésil, s'est conclue par un accord appelant à tripler le financement accordé aux pays en développement pour les aider à faire face aux effets de la crise climatique.
1: Bah oui, mais maintenant on finance la guerre, alors on fait comment? On choisit la guerre ou le climat,
0: hein? Et bah, faut choisir tout, moi je propose.
1: Faut choisir, bon. Il y a des solutions, peut-être pas évidentes à mettre en place.
0: Mm-hmm.
1: Bah... T'as une question? C'est ta réponse, c'est oui?
0: Ah oui, pardon. Excusez-moi. Les engagements pris par les États restent souvent insuffisants ou difficiles à tenir. Certains pays continuent de miser sur les énergies fossiles pour soutenir leur économie. Et les inégalités mondiales posent une question fondamentale. Ce sont souvent les pays les moins responsables du réchauffement qui en subissent les conséquences les plus graves. La sobriété individuelle fait également débat. Chacun peut agir, consommer moins, se déplacer différemment, réduire ses déchets, mais ces gestes restent insuffisants sans une transformation profonde des systèmes économiques et politiques.
1: Moi, j'ai quand même l'impression que cette jeunesse s'inquiète quand même, bon, forcément, hein, c'est leur avenir, plus de l'écologie que la génération au-dessus de la nôtre.
2: Oui, bah, je pense. Ouais, après, c'est eux qui s'inquiètent, mais je pense que c'est pas les bonnes personnes qui s'inquiètent.
1: Ah, donc ils s'inquiètent, mais ils peuvent pas agir.
2: Voilà. Ouais. Et comme j'ai souvent tendance à le dire, nous, à notre niveau, alors chacun, je pense qu'aujourd'hui, de plus en plus de gens de lambda font l'effort. Est-ce qu'on vient encore une fois assez nombreux et est-ce qu'on tape sur vraiment les bonnes personnes pour régler le problème? Parce qu'on connaît de très très gros pollueurs et on pourrait régler un problème de pollution, je pense notamment aux tankers dont on parle assez souvent. Il y a un gros souci à ce niveau-là. Si on réglait déjà ça, je pense qu'on pourrait peut-être avoir des conséquences bien plus réalistes et bien plus rapidement, quoi.
1: Et qu'est-ce qu'on crée derrière, d'ailleurs, des data centers en ce moment, qui, en termes de
2: qui pollue,
1: pollution et réchauffement, ne nous aident pas beaucoup.
2: On en parlait hier. Hein, ouais.
1: Voilà, ouais. Bon, ceci dit,
2: rien
1: est-ce qu'il faut désespérer,
2: hein, mais bon, c'est vrai.
1: Est-ce qu'il faut désespérer de tout ça?
0: Bah, honnêtement, probablement pas.
1: Ouf.
0: Mais, oh, attention, j'ai pas fini.
2: probablement
1: tu
2: pas.
1: Tu résumes pas trop vite.
0: Probablement pas, mais attention.
2: Mais oui, quand même.
0: ça serait dangereux, justement, de sous-estimer l'urgence. Les solutions existent, les accords internationaux avancent. Et les mentalités évoluent. Sauf que le vrai défi des prochaines années sera de transformer ces bonnes intentions en actions concrètes et assez rapidement pour faire la différence.
1: Oui, mais là on peut compter sur nos gouvernements. Moi j'ai aucun... Hein? Tranquille. On a confiance. Bon, d'accord.
2: Je reste sans voix.
1: Ah oui, je comprends. Bon, ben, en tout cas, c'est un sujet qui nous concerne tous. Là-dessus, il n'y a pas de malin.
2: Ceci dit... Alors, nous concernant, ce sera notre faute hein, s'il nous arrive quelque chose de mauvais, mais j'ai confiance en la Terre pour régler le problème débarrasser de nous en cas de problème.
1: À long terme.
0: Faut pas s'inquiéter, elle existe.
2: Elle tournera après nous.
1: Elle tournera après nous, effectivement. Mais nous, voilà, c'est pour les générations futures.
2: Bah oui, forcément, ouais. Forcément. Et c'est vrai qu'on est responsables et nos parents sont responsables.
0: On est un peu tous responsables.
1: Ouais, mais surtout eux.
2: Oui, tant qu'à faire, autant voilà. Hein, non, mais c'est vrai que c'est eux qui font partie de cette génération qui ont laissé proliférer justement cette expansion économique, ce besoin de consommer plus, de machin. Et on n'a pas aidé non plus parce qu'on a bien continué, mais il y a d'autres choses à faire.
1: Allez, on y croit, hein?
2: Oui.
0: Faut y croire.
2: Un petit jardin potager, vos poules, vos cochons, comme à l'époque, vous polluerez moins. Hein?
1: Parfait. Merci Maxime pour cette chronique qui nous rappelle les choses essentielles.
2: Et l'urgence du débat.
1: Et l'urgence du débat.
0: Pas de problème.
1: 9h51, tiens.
2: Oh bah tiens, allez, on va dire au revoir.
1: On va dire au revoir là-dessus.
2: On se retrouve dès demain pour une nouvelle matinale. Matinale un petit peu exceptionnelle demain, on doit l'avouer. De 7h.
1: Encore une.
2: À 9h, puisqu'à partir de 9h, vous retrouverez Vincent, accompagné par moi-même d'ailleurs. du côté du Livrodrome à Baccarat, cette nouvelle édition 2026 qui se déroule donc dans le parc Michaud, hein, qui a été déplacé dans le parc Michaud pour pouvoir bien profiter du frais, en tout cas on l'espère, de l'ombre, c'est sûr.
1: C'est ça, ouais.
2: Du parc Michaud, et puis voilà, vous faire profiter de cette édition 2026 en direct sur les ondes. Ce sera dès 9h, et puis quant à moi je vous retrouverai de 7h à 9h pour la matinale, et je rejoindrai après mon ami Vincent pour le reste de la matinée, en tout cas.
1: Ouais, il a un truc à me demander, c'est pas possible.
2: Ouais,
1: c'est ça. Ouais, en attendant, je retrouve tout à l'heure 16h-18h pour le replay de la journée.
2: Tu seras là, toi?
1: Et puis
0: Clame, je suis là le matin, mais demain je serai là toute la journée.
2: Ok.
1: Ouais,
2: on va le garder.
1: On verra. Déjà le matin. Et puis,
0: bah d'accord. Ça me va si je pars plus tôt. Hein. Moi j'accepte.
1: Ok, numéro.
2: Doucement le matin. Ouais. Pas trop vite l'après-midi quand même. Hein.
1: Allez, tiens, viennent les imbéciles, puisqu'on parlait du réchauffement climatique.
2: Puisqu'on, ça nous va bien cette chanson.
1: Ça nous va très bien. Allez, c'est cadeau.

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0: Il est 10h.
1: Bonjour, la chaleur ne retombe pas avec 58 départements placés en vigilance rouge et 31 en vigilance orange. Une baisse du mercure semble se confirmer pour vendredi selon Météo France. Les forêts souffrent aussi. Un incendie a brûlé au moins 97 hectares dans le Maine-et-Loire, tandis que deux feux de forêt ont ravagé une centaine d'hectares dans le Lot-et-Garonne. 35 départements du centre, de l'ouest et du sud du pays ont été placés en risque élevé pour les feux de forêt. Et puis le réseau électrique a aussi ses limites après un incident sur un transformateur lié aux fortes chaleurs. Près de 70 000 foyers sont privés d'électricité dans le Finistère. Parallèlement, les opérateurs RATP et SNCF ont averti que des ralentissements et suppressions de trains étaient de nouveau à prévoir aujourd'hui en Île-de-France. Le projet de loi relance du logement arrive en Conseil des ministres ce mercredi. Ce vaste plan de relance de 2 millions de logements d'ici à 2030 vise à bâtir plus vite et mieux pour tous. L'Assemblée nationale examinera en octobre la proposition de loi dite intégrale contre les violences sexistes et sexuelles. Le Premier ministre Sébastien Lecornu a annoncé ce calendrier hier. Le texte sera d'abord étudié en commission dès le mois de septembre pour répondre aux nombreuses voix qui s'élèvent toujours depuis la mort de Layana dans le Gers. Une promesse tenue, selon le ministre de la Justice Gérald Darmanin, l'Assemblée nationale approuve le principe d'une autonomie de la Corse. Les députés ont approuvé hier cette réforme constitutionnelle qui prévoit d'accorder à l'île de nouveaux pouvoirs réglementaires et législatifs. À l'international, Donald Trump fulmine. Le Congrès américain a adopté une résolution symbolique qui demande le retrait des forces armées face à l'Iran. Un camouflet politique pour le président américain qui avait déjà fustigé un texte anti-patriotique et qui arrive en pleine négociation avec Téhéran. En football, pour la Coupe du Monde, le Portugal s'impose largement contre l'Ouzbékistan 5-0. Les Colombiens ont décroché leur ticket dans la nuit face à la République démocratique du Congo. Et puis les Croates sont venus à bout du Panama. On apprend par ailleurs que Didier Deschamps, endeuillé par la perte de sa mère, ne pourra pas assurer les prochains entraînements de l'équipe de France avant la rencontre face à la Norvège. Le sélectionneur tricolore ne sera pas là non plus sur le banc vendredi pour le match décisif.
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0: 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Il est 10h30.
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0: La revue de presse de Lunéville à Saint-Dié avec Vosges Matin, Saint-Dié Info et l'Est Républicain. Assouplissement temporaire des règles sur le bruit de voisinage dans les Vosges.
2: Face à l'épisode de forte chaleur qui touche le département des Vosges, placé en vigilance orange canicule depuis le 19 juin, la préfecture a décidé d'adapter temporairement certaines règles relatives aux nuisances sonores afin de permettre aux employeurs de mieux protéger leurs salariés exposés à la chaleur. Cette mesure s'inscrit dans le cadre du décret relatif à la protection des travailleurs contre les risques liés aux fortes températures. Ce texte impose aux employeurs de mettre en œuvre des actions de prévention pour préserver la santé et la sécurité de leurs salariés, notamment dans le secteur où les activités se déroulent en extérieur, comme l'agriculture, la sylviculture, l'entretien paysager ou encore le bâtiment et les travaux publics. Parmi les obligations figure l'adaptation des horaires de travail, la réorganisation des tâches les plus pénibles aux heures les moins chaudes, ainsi que la mise à disposition d'eau potable et d'équipements adaptés. Concrètement, les travaux agricoles bruyants, habituellement interdits entre 20h et 7h, pourront être réalisés selon des horaires élargis. Lorsque les travaux sont susceptibles de générer un risque d'incendie modéré, ils seront autorisés tout au long de la journée. En cas de risque d'incendie sévère, ils pourront être effectués de minuit à 13h, puis de 22h à minuit. Par ailleurs, les chantiers du bâtiment et des travaux publics bénéficieront également d'un aménagement des horaires. Les travaux bruyants pourront débuter dès 5h du matin, soit 2h plus tôt que la réglementation habituelle. Dans ce contexte de forte chaleur, le préfet appelle l'ensemble des habitants des Vosges à faire preuve de vigilance, de solidarité et de compréhension envers les professionnels amenés à adapter leurs horaires de travail pour préserver la santé de leur équipe.
0: Un été au musée Pierre Noël à Saint-Dié.
2: Cet été, les salles du musée Pierre Noël ne se visiteront pas seulement. Elles accueilleront aussi ateliers, yoga, jeux et démonstrations. En juillet et en août, le programme Un été inspirant au musée mêlera création artistique, visite commentée, escape game, jeux de piste et découverte de l'exposition temporaire consacrée à Françoise Malaprade. Les ateliers débuteront le 6 juillet avec Laine Feutrée, une séance autour de la création d'une fleur avec Véronique Fulchin de la bergerie de Stréture. Les visites commentées porteront sur la construction de Saint-Dié-des-Vosges avec Archie en série le 15 juillet, puis sur le parcours de Françoise Malaprade avec Sur les pas de Françoise le 22 juillet. Des séances de yoga auront lieu au milieu des œuvres les 11 juillet et 8 août pour les adultes, puis le 26 août en formule par enfant. Le programme complet est à retrouver sur notre page Facebook.
0: Portes ouvertes au centre de secours de Rain-l'Étape ce week-end.
2: Le centre de secours, sous les ordres du lieutenant Romuald Henry, ouvre ses portes au public au 46 rue de Stalingrad pour une journée porte ouverte le samedi 27 juin. Une journée qui se déclinera en deux temps. De 11h à 17h, le public pourra visiter la caserne et rencontrer les hommes et les femmes du centre de secours autour de la découverte des matériels mis à disposition des soldats du feu pour accomplir leur mission au service des personnes et des biens. Des démonstrations sont prévues pour présenter leur savoir-faire en cas d'incendie, d'accident de la route ou de secours à la personne. Enfin, la soirée se poursuivra dès 19h, toujours au même endroit, avec le bal des pompiers animé par DJ Twan, buvette et restauration sur place.
0: D'autres portes ouvertes à l'école de musique de Baccarat.
2: En effet, l'école de musique et de chant accueillera le public lors de sa journée porte ouverte le samedi 27 juin également à l'espace loisir rue Émile Gridel. Les visiteurs pourront découvrir les différentes disciplines enseignées au sein de l'établissement, parmi lesquelles le piano, le synthétiseur, la guitare, la basse, la batterie, la flûte traversière, le saxophone, la clarinette, ainsi que le chant lyrique et le chant actuel. Cette journée sera l'occasion de rencontrer les enseignants, de se renseigner sur les formations proposées et d'effectuer les inscriptions pour la prochaine saison. Les professeurs donneront également une audition à 11h afin de présenter leur univers musical. Les renseignements et inscriptions seront assurés de 9h à 13h, puis de 14h à 16h.
0: À Lunéville, la rue de la République poursuit son renouveau commercial.
2: La dynamique commerciale se confirme dans la cité cavalière. Pour Ludivine Simon, présidente de l'Office du commerce et de l'artisanat, et Serge Attali, conseiller délégué à la politique commerciale, cette artère emblématique du centre-ville bénéficie depuis plusieurs années d'un nouvel élan. Une dizaine de commerces se sont installés entre 2022 et 2026, portant à une vingtaine le nombre d'enseignes présentes dans la rue. Parmi les dernières arrivées figure BJ Accessoires, tandis qu'une librairie spécialisée dans les mangas devrait ouvrir ses portes cet été à la place de l'ancien Vinyl Bar. D'autres projets sont également en cours, notamment pour le 17 Coffee et le Rock Café. Les élus soulignent également l'attractivité apportée par le cinéma Ciné-Lune, qui accueille jusqu'à 100 000 spectateurs chaque année et génère un flux important de visiteurs dans le secteur. Plusieurs cellules commerciales vacantes pourraient prochainement trouver preneur, notamment grâce aux efforts engagés pour rénover certains locaux. La municipalité mise aussi sur les dispositifs d'aide à l'installation. Depuis 2024, Lunéville bénéficie du classement en zone de revitalisation rurale, offrant des avantages fiscaux aux entreprises de moins de 11 salariés. La rue de la République est par ailleurs située dans un quartier prioritaire, ouvrant droit à des aides complémentaires.
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0: Il est 11h.
1: Bonjour à tous, la canicule continue de frapper à la France avec des conséquences qui dépassent la simple fatigue. Les fortes chaleurs pèsent aussi sur la santé mentale, en particulier chez les personnes qui souffrent de troubles psychiatriques, plus vulnérables face aux températures extrêmes. Alors pour trouver un peu de fraîcheur, certains Français changent leurs habitudes, direction l'ouest et le nord du pays. Selon une étude, les réservations sont en nette hausse en Vendée et dans les régions septentrionales, devenues refuges face à la chaleur. Cette météo exceptionnelle aggrave aussi les risques d'incendie. 35 départements du centre, de l'ouest et du sud sont aujourd'hui en vigilance élevée. Plusieurs feux en cours. Dans le Maine-et-Loire, un incendie a déjà brûlé au moins 97 hectares. Dans le Lot et Garonne, deux autres feux ont parcouru près de 100 hectares au total. Le ministre de l'Éducation nationale a donné quelques précisions sur les dispositions prises face à la canicule. Il dénombre 6000 écoles fermées ou qui aménagent leurs horaires en raison des fortes chaleurs. La justice veut accélérer sa modernisation. Gérald Darmanin promet un choc numérique pour améliorer le traitement des plaintes après plusieurs dysfonctionnements pointés dans cette affaire récente de l'IANA. Mais sur le terrain, de nombreux professionnels restent sceptiques quant à la faisabilité de cette transformation et on soupçonne des effets d'annonce. À l'international, revers politique pour Donald Trump. Le Congrès américain a adopté une résolution demandant le retrait des forces face à l'Iran en pleine période de tensions diplomatiques. L'émotion reste vive chez les Bleus, 6 jours après la disparition d'Éric Roy. Joueurs et staff ont rendu hommage à Ginette Deschamps, la mère du sélectionneur décédé récemment. Didier Deschamps a quitté précipitamment le groupe après l'annonce. Juste après la victoire contre l'Irak, il ne sera pas présent pour le prochain match. Et un mot de consommation avec le début des soldes d'été aujourd'hui. Environ 6 Français sur 10 comptent en profiter avec un budget moyen d'environ 200 euros.

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0: La revue de presse de Lunéville à Saint-Dié avec Vosges Matin, Saint-Dié Info et l'Est Républicain. Assouplissement temporaire des règles sur le bruit de voisinage dans les Vosges.
2: Face à l'épisode de forte chaleur qui touche le département des Vosges, placé en vigilance orange canicule depuis le 19 juin, la préfecture a décidé d'adapter temporairement certaines règles relatives aux nuisances sonores afin de permettre aux employeurs de mieux protéger leurs salariés exposés à la chaleur. Cette mesure s'inscrit dans le cadre du décret relatif à la protection des travailleurs contre les risques liés aux fortes températures. Ce texte impose aux employeurs de mettre en œuvre des actions de prévention pour préserver la santé et la sécurité de leurs salariés, notamment dans le secteur où les activités se déroulent en extérieur, comme l'agriculture, la sylviculture, l'entretien paysager ou encore le bâtiment et les travaux publics. Parmi les obligations figurent l'adaptation des horaires de travail, la réorganisation des tâches les plus pénibles aux heures les moins chaudes, ainsi que la mise à disposition d'eau potable et d'équipements adaptés. Concrètement, les travaux agricoles bruyants, habituellement interdits entre 20h et 7h, pourront être réalisés selon des horaires élargis. Lorsque les travaux sont susceptibles de générer un risque d'incendie modéré, ils seront autorisés tout au long de la journée. En cas de risque d'incendie sévère, ils pourront être effectués de minuit à 13h, puis de 22h à minuit. Par ailleurs, les chantiers du bâtiment et des travaux publics bénéficieront également d'un aménagement des horaires. Les travaux bruyants pourront débuter dès 5h du matin, soit 2h plus tôt que la réglementation habituelle. Dans ce contexte de forte chaleur, le préfet appelle l'ensemble des habitants des Vosges à faire preuve de vigilance, de solidarité et de compréhension envers les professionnels amenés à adapter leurs horaires de travail pour préserver la santé de leur équipe.
0: Un été au musée Pierre Noël à Saint-Dié.
2: Cet été, les salles du musée Pierre Noël ne se visiteront pas seulement, elles accueilleront aussi ateliers, yoga, jeux et démonstrations. En juillet et en août, le programme Un été inspirant au musée mêlera création artistique, visite commentée, escape game, jeux de piste et découverte de l'exposition temporaire consacrée à Françoise Malaprade. Les ateliers débuteront le 6 juillet avec laine feutrée, une séance autour de la création d'une fleur avec Véronique Fulchin de la bergerie de Stréture. Les visites commentées porteront sur la construction de Saint-Dié-des-Vosges avec Archie en série le 15 juillet, puis sur le parcours de Françoise Malaprade avec Sur les pas de Françoise le 22 juillet. Des séances de yoga auront lieu au milieu des œuvres les 11 juillet et 8 août pour les adultes, puis le 26 août en formule par enfant. Le programme complet est à retrouver sur notre page Facebook.
0: Portes ouvertes au centre de secours de Rain-en-l'Étape ce week-end.
2: Le centre de secours, sous les ordres du lieutenant Romuald Henry, ouvre ses portes au public au 46 rue de Stalingrad pour une journée porte ouverte le samedi 27 juin. Une journée qui se déclinera en deux temps. De 11h à 17h, le public pourra visiter la caserne et rencontrer les hommes et les femmes du centre de secours autour de la découverte des matériels mis à disposition des soldats du feu pour accomplir leur mission au service des personnes et des biens. Des démonstrations sont prévues pour présenter leur savoir-faire en cas d'incendie, d'accident de la route ou de secours à la personne. Enfin, la soirée se poursuivra dès 19h, toujours au même endroit, avec le bal des pompiers animé par DJ Twan, buvette et restauration sur place.
0: D'autres portes ouvertes à l'école de musique de Baccarat.
2: En effet, l'école de musique et de chant accueillera le public lors de sa journée porte ouverte le samedi 27 juin également à l'espace loisir rue Émile Gridel. Les visiteurs pourront découvrir les différentes disciplines enseignées au sein de l'établissement, parmi lesquelles le piano, le synthétiseur, la guitare, la basse, la batterie, la flûte traversière, le saxophone, la clarinette, ainsi que le chant lyrique et le chant actuel. Cette journée sera l'occasion de rencontrer les enseignants, de se renseigner sur les formations proposées et d'effectuer les inscriptions pour la prochaine saison. Les professeurs donneront également une audition à 11h afin de présenter leur univers musical. Les renseignements et inscriptions seront assurés de 9h à 13h, puis de 14h à 16h.
0: À Lunéville, la rue de la République poursuit son renouveau commercial.
2: La dynamique commerciale se confirme dans la cité cavalière. Pour Ludivine Simon, présidente de l'Office du commerce et de l'artisanat, et Serge Attali, conseiller délégué à la politique commerciale, cette artère emblématique du centre-ville bénéficie depuis plusieurs années d'un nouvel élan. Une dizaine de commerces se sont installés entre 2022 et 2026, portant à une vingtaine le nombre d'enseignes présentes dans la rue. Parmi les dernières arrivées figure BJ Accessoires, tandis qu'une librairie spécialisée dans les mangas devrait ouvrir ses portes cet été à la place de l'ancien Vinyl Bar. D'autres projets sont également en cours, notamment pour le 17 Coffee et le Rock Café. Les élus soulignent également l'attractivité apportée par le cinéma Ciné Lune, qui accueille jusqu'à 100 000 spectateurs chaque année et génère un flux important de visiteurs dans le secteur. Plusieurs cellules commerciales vacantes pourraient prochainement trouver preneur, notamment grâce aux efforts engagés pour rénover certains locaux. La municipalité mise aussi sur les dispositifs d'aide à l'installation. Depuis 2024, Lunéville bénéficie du classement en zone de revitalisation rurale, offrant des avantages fiscaux aux entreprises de moins de 11 salariés. La rue de la République est par ailleurs située dans un quartier prioritaire, ouvrant droit à des aides complémentaires.
0: C'est la fin de votre revue de presse locale que vous pourrez relire en ligne sur nos réseaux et applications mobiles gratuites RCM La Radio.
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3: 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Sur RCM, c'est le moment de la minute info des ambassadeurs du tri de Lunéville à Baccara.
0: Amandine et David, bonjour.
4: Bonjour Vincent.
5: Bonjour Vincent.
0: Bon, l'été, les vacances, tout ça, ça approche. On fait le tri dans ses armoires, on prépare ce qu'il faut pour ses valises. Qu'est-ce qu'on fait des choses dont on veut se séparer ?
5: Eh bien, si vous avez prévu de mettre de côté vos vêtements qui sont trop petits ou qui ne sont plus forcément adaptés à votre garde-robe, eh bien, il faut les ramener déjà en ressourcerie, puisque vous avez beaucoup d'associations qui récupèrent les textiles, le linge de maison et les chaussures qui sont en bon état. Donc, il ne faut pas hésiter à Lunéville ou à Baccara à solliciter les associations. Et puis, si vraiment vous avez des textiles abîmés, eh bien, vous pouvez les ramener dans le conteneur relais de votre déchetterie, donc que ce soit à Benaménil, à Baccara ou à Lunéville. Et puis, dans les villages, eh bien, vous avez aussi des conteneurs le relais. Donc, n'hésitez pas à venir déposer vos textiles dans les bandes dédiées.
4: En les mettant, bien sûr, dans un sac fermé pour empêcher les moisissures, l'humidité d'apparaître. Les chaussures, on peut aussi les déposer par paire. Il faut qu'elles soient accrochées toutes les deux.
5: Et si on a un doute, eh ben on va sur refashion.fr et comme ça, on a toutes les bornes qui sont les plus proches de la maison pour trouver un dépôt.
4: On peut aussi apporter le linge de maison, les serviettes, les nappes, les draps, les thés d'oreiller.
0: Et ben voilà, c'est parfait. Et puis, on peut garder ses plus belles pièces pour faire des emballages cadeaux, mais ça sera l'objet d'une autre chronique.
5: C'est ça. À bientôt. Bel été.
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2: Bonjour à tous, la canicule continue de frapper à la France avec des conséquences qui dépassent la simple fatigue. Les fortes chaleurs pèsent aussi sur la santé mentale, en particulier chez les personnes qui souffrent de troubles psychiatriques, plus vulnérables face aux températures extrêmes. Alors pour trouver un peu de fraîcheur, certains Français changent leurs habitudes, direction l'ouest et le nord du pays. Selon une étude, les réservations sont en nette hausse en Vendée et dans les régions septentrionales, c'est devenu refuge face à la chaleur. Cette météo exceptionnelle aggrave aussi les risques d'incendie. 35 départements du centre, de l'ouest et du sud sont aujourd'hui en vigilance élevée. Plusieurs feux en cours. Dans le Maine-et-Loire, un incendie a déjà brûlé au moins 97 hectares. Dans le Lot-et-Garonne, deux autres feux ont parcouru près de 100 hectares au total. Le ministre de l'Éducation nationale a donné quelques précisions sur les dispositions prises face à la canicule. Il dénombre 6000 écoles fermées ou qui aménagent leurs horaires en raison des fortes chaleurs. La justice veut accélérer sa modernisation. Gérald Darmanin promet un choc numérique pour améliorer le traitement des plaintes après plusieurs dysfonctionnements pointés dans cette affaire récente de l'IANA. Mais sur le terrain, de nombreux professionnels restent sceptiques quant à la faisabilité de cette transformation et on soupçonne des effets d'annonce. À l'international, revers politique pour Donald Trump. Le Congrès américain a adopté une résolution demandant le retrait des forces face à l'Iran en pleine période de tensions diplomatiques. L'émotion reste vive chez les Bleus. 6 jours après la disparition d'Éric Roy, joueurs et staff ont rendu hommage à Ginette Deschamps, la mère du sélectionneur décédé récemment. Didier Deschamps a quitté précipitamment le groupe après l'annonce. Juste après la victoire contre l'Irak, il ne sera pas présent pour le prochain match. Et un mot de consommation avec le début des soldes d'été aujourd'hui. Environ 6 Français sur 10 comptent en profiter avec un budget moyen d'environ 200 euros.

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2: Bonjour à tous, la canicule continue de frapper à la France avec des conséquences qui dépassent la simple fatigue. Les fortes chaleurs pèsent aussi sur la santé mentale, en particulier chez les personnes qui souffrent de troubles psychiatriques, plus vulnérables face aux températures extrêmes. Alors pour trouver un peu de fraîcheur, certains Français changent leurs habitudes, direction l'ouest et le nord du pays. Selon une étude, les réservations sont en nette hausse en Vendée et dans les régions septentrionales, devenues refuges face à la chaleur. Cette météo exceptionnelle aggrave aussi les risques d'incendie. 35 départements du centre, de l'ouest et du sud sont aujourd'hui en vigilance élevée. Plusieurs feux en cours. Dans le Maine-et-Loire, un incendie a déjà brûlé au moins 97 hectares. Dans le Lot-et-Garonne, deux autres feux ont parcouru près de 100 hectares au total. Le ministre de l'Éducation nationale a donné quelques précisions sur les dispositions prises face à la canicule. Il dénombre 6000 écoles fermées ou qui aménagent leurs horaires en raison des fortes chaleurs. La justice veut accélérer sa modernisation. Gérald Darmanin promet un choc numérique pour améliorer le traitement des plaintes après plusieurs dysfonctionnements pointés dans cette affaire récente de l'IANA. Mais sur le terrain, de nombreux professionnels restent sceptiques quant à la faisabilité de cette transformation et on soupçonne des effets d'annonce. À l'international, revers politique pour Donald Trump. Le Congrès américain a adopté une résolution demandant le retrait des forces face à l'Iran en pleine période de tensions diplomatiques. L'émotion reste vive chez les Bleus. 6 jours après la disparition d'Éric Roy, joueurs et staff ont rendu hommage à Ginette Deschamps, la mère du sélectionneur décédé récemment. Didier Deschamps a quitté précipitamment le groupe après l'annonce. Juste après la victoire contre l'Irak, il ne sera pas présent pour le prochain match. Et un mot de consommation avec le début des soldes d'été aujourd'hui. Environ 6 Français sur 10 comptent en profiter avec un budget moyen d'environ 200 euros.
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2: Bonjour à tous, la canicule continue de frapper à la France avec des conséquences qui dépassent la simple fatigue. Les fortes chaleurs pèsent aussi sur la santé mentale, en particulier chez les personnes qui souffrent de troubles psychiatriques, plus vulnérables face aux températures extrêmes. Alors pour trouver un peu de fraîcheur, certains Français changent leurs habitudes, direction l'ouest et le nord du pays. Selon une étude, les réservations sont en nette hausse en Vendée et dans les régions septentrionales, devenues refuge face à la chaleur. Cette météo exceptionnelle aggrave aussi les risques d'incendie. 35 départements du centre, de l'ouest et du sud sont aujourd'hui en vigilance élevée. Plusieurs feux en cours. Dans le Maine-et-Loire, un incendie a déjà brûlé au moins 97 hectares. Dans le Lot et Garonne, deux autres feux ont parcouru près de 100 hectares au total. Le ministre de l'Éducation nationale a donné quelques précisions sur les dispositions prises face à la canicule. Il dénombre 6000 écoles fermées ou qui aménagent leurs horaires en raison des fortes chaleurs. La justice veut accélérer sa modernisation. Gérald Darmanin promet un choc numérique pour améliorer le traitement des plaintes après plusieurs dysfonctionnements pointés dans cette affaire récente de l'IANA. Mais sur le terrain, de nombreux professionnels restent sceptiques quant à la faisabilité de cette transformation et on soupçonne des effets d'annonce. À l'international, revers politique pour Donald Trump. Le Congrès américain a adopté une résolution demandant le retrait des forces face à l'Iran en pleine période de tensions diplomatiques. L'émotion reste vive chez les Bleus, 6 jours après la disparition d'Éric Roy. Joueurs et staff ont rendu hommage à Ginette Deschamps, la mère du sélectionneur décédée récemment. Didier Deschamps a quitté précipitamment le groupe après l'annonce. Juste après la victoire contre l'Irak, il ne sera pas présent pour le prochain match. Et un mot de consommation avec le début des soldes d'été aujourd'hui. Environ 6 Français sur 10 comptent en profiter avec un budget moyen d'environ 200 euros.

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M'auriez vu hier.

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0: Il est 15h.
1: Bonjour à tous, la canicule continue de frapper à la France avec des conséquences qui dépassent la simple fatigue. Les fortes chaleurs pèsent aussi sur la santé mentale, en particulier chez les personnes qui souffrent de troubles psychiatriques, plus vulnérables face aux températures extrêmes. Alors pour trouver un peu de fraîcheur, certains Français changent leurs habitudes, direction l'ouest et le nord du pays. Selon une étude, les réservations sont en nette hausse en Vendée et dans les régions septentrionales, devenues refuge face à la chaleur. Cette météo exceptionnelle aggrave aussi les risques d'incendie. 35 départements du centre, de l'ouest et du sud sont aujourd'hui en vigilance élevée, plusieurs feux en cours. Dans le Maine-et-Loire, un incendie a déjà brûlé au moins 97 hectares. Dans le Lot et Garonne, deux autres feux ont parcouru près de 100 hectares au total. Le ministre de l'Éducation nationale a donné quelques précisions sur les dispositions prises face à la canicule. Il dénombre 6000 écoles fermées ou qui aménagent leurs horaires en raison des fortes chaleurs. La justice veut accélérer sa modernisation. Gérald Darmanin promet un choc numérique pour améliorer le traitement des plaintes après plusieurs dysfonctionnements pointés dans cette affaire récente de l'IANA. Mais sur le terrain, de nombreux professionnels restent sceptiques quant à la faisabilité de cette transformation et on soupçonne des effets d'annonce. À l'international, revers politique pour Donald Trump. Le Congrès américain a adopté une résolution demandant le retrait des forces face à l'Iran en pleine période de tensions diplomatiques. L'émotion reste vive chez les Bleus, 6 jours après la disparition d'Éric Roy. Joueurs et staff ont rendu hommage à Ginette Deschamps, la mère du sélectionneur décédé récemment. Didier Deschamps a quitté précipitamment le groupe après l'annonce. Juste après la victoire contre l'Irak, il ne sera pas présent pour le prochain match. Et un mot de consommation avec le début des soldes d'été aujourd'hui. Environ 6 Français sur 10 comptent en profiter avec un budget moyen d'environ 200 euros.

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0: Il est 16h.
1: Bonjour à tous. Selon Santé publique France, l'épisode de canicule en cours est le plus sévère jamais observé à cette période de l'année. Son intensité pourrait atteindre celle des vagues de chaleur historiques de juillet 2019 et d'août 2003. Les conséquences sanitaires se font déjà sentir puisque le 20...
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0: Aujourd'hui.
2: Je suis toujours pressé, moi, de l'éphéméride.
0: Ouais.
2: Hein?
0: Ouais. Il est pressé de perdre. Aujourd'hui, nous fêtons les Jean-Baptiste.
2: Oh.
0: Guégan.
3: Bonjour, c'est Jean-Baptiste Guégan.
0: Mais également, du coup, les gens. Bon, les gens à peu près tous les trois jours. Hein.
2: Oui.
0: Les Jonathan, plus rare, les Baptistins.
2: Les gens bons, du coup.
0: Ouais, aussi. Ouais. Puis les gens moches.
2: Les gens moches, les gens
0: puis,
2: méchants.
0: Puis les Théodulf.
2: Oh, ouais. Ça, c'est plus rare,
0: et,
2: je pense.
0: Il remonte un peu celui-là, Théodulf.
2: J'en ai pas connu beaucoup.
0: Non.
2: Et donc, en l'an de grâce.
0: Donc, Saint-Jean, donc feu de la Saint-Jean.
2: Bah oui, évidemment.
0: Des célèbres solstices d'été.
2: D'ailleurs, qui se déroule ce week-end.
0: Ben, oui. Notamment du côté de Saint-Dié.
2: Notamment du côté de Saint-Dié.
0: Bien.
4: Attention.
2: Allez. Chaud patate là.
0: 53 ans.
2: Oh purée, ça commence tard.
0: Ouais. 53 ans, je suis né à Paris, un homme. Après plusieurs années de galère, je fais mes débuts à la télévision dans les années 90. Mon humour repose sur des personnages extravagants, des costumes improbables et un sens aigu de l'absurde. Le grand public me découvre véritablement avec mes apparitions remarquées dans les émissions de Laurent Ruquier, On n'est pas couché, où chacune de mes interventions devient un petit événement. Je mène ensuite de front une carrière d'humoriste, comédien, de cinéma et de théâtre. Je suis...
2: Ah, si, je vois... mais je vais pas me rappeler de son nom. Ah mon dieu, le petit brun là. C'est ça, hein?
0: Ouais.
2: Ouais, bah oui, j'ai plus son nom, purée.
0: Jonathan Lambert.
2: Ah bah oui. Et oui. Et zéro. Hop.
5: Alors qui est cette dame?
0: Face à Nana Moscou.
5: Je l'ai pas vu, j'ai ton conservatoire avec elle. Moi j'étais professeur et elle était une élève. Et... Mais alors comme ça tu reviens dans mon appartement. Comment tu as retrouvé mon adresse comme ça? C'est mon fils qui t'a ouvert la porte. Alors ah ouais. Tu sais quoi? Alors ça me
0: fait...
5: Moi je vais vous dire quelque chose. Ça me fait plaisir que tu reviennes me voir après tout. Et tu sais ce qu'on va faire? Pour fêter ta venue, nous allons boire un petit apéritif, une petite liqueur. Je vais te servir comme avant un petit verre de ouzo. Tu te rappelles? Je vais aller chercher un petit verre de ouzo dans mon buffet et nous allons... Oh, ben alors qu'est-ce que c'est? Ils ont remplacé mon buffet par Eric Zemmour. On t'a mis mon ouzo, voleur. Renvoie mon ouzo.
0: On n'est pas couché. C'était quelque chose. Jonathan Lambert, 53 ans. Allez, attention.
2: Bon.
0: 65 ans, voilà. Masculin, je suis né à Édimbourg.
2: Les derniers sont encore en vie, rassure-moi, là, parce que je trouve que ça monte un peu vite.
0: Allez, ça monte vite.
2: Alors, Édimbourg, tu m'as dit?
0: Édimbourg, oui. Je débute sur les planches avant de conquérir les écrans. Je participe à de nombreux films et séries britanniques, mais aussi à plusieurs productions internationales. Les amateurs de science-fiction me retrouvent notamment dans la saga cinéma Resident Evil. Bon. Ma notoriété mondiale explose lorsque j'incarne un chevalier loyal et courageux au service de Daenerys. Pendant 8 saisons de Game of Thrones.
2: Ah purée, mais j'ai pas son nom à lui.
0: Je prête-mettrai à Sir Jorah Mormont.
2: Ah, en plus.
0: Je suis...
2: Oui, bah oui, je vois.
0: Bah oui.
2: En plus, je vois
0: je
2: bien
0: me doute.
2: Qui c'est.
0: Je me doute. Ian Glenn.
2: Bon, je connaissais même pas son nom, en fait. Mais je vois bien qui c'est.
0: Bah oui.
2: C'est bien, hein, pour un bon milieu de semaine, là. Hein.
0: Attention, 79 ans.
2: C'est d'une indignité.
0: Hey, masculin, je suis né aux États-Unis. Avant de devenir acteur, je me passionne pour la musique et étudie également l'art dramatique à l'université. Dans les années 80, je me fais remarquer dans plusieurs films de science-fiction et d'action. En 87, un rôle va marquer durablement l'histoire du cinéma. Celui d'un policier grièvement blessé, transformé en cyborg. Pour faire régner l'ordre dans une ville futuriste.
2: Qu'est-ce que j'en sais, moi ?
0: Le succès de ce film engendre plusieurs suites et fait de mon personnage une véritable icône de la culture populaire. Tu
2: on
0: vois,
2: parle
0: c'est
2: du premier, là, Robocop.
0: Robocop, ouais,
2: exactement. On parle du premier ?
0: Bah, on parle du...
2: Ah bah oui, il a quel âge ?
0: 79 ans.
2: Ah oui, donc c'est les
0: donc,
2: premiers.
0: Qui a joué Robocop en 87
2: plus, moi, mais si, enfin, je vois qui c'est aussi, mais ils ont pas de nom, ces gens-là, parce que personne s'en rappelle.
0: Et oui.
2: Soutenez-moi. De l'autre côté...
0: Max, peut-être
2: Ah bah non.
0: Ah oui.
2: Non, ouais, voyons. Ouais. Non, c'est pas, il s'appelle pas comme ça, c'est
0: non.
2: Sûr.
0: Ah bah non.
2: Ah bah non, non.
0: Peter Weller.
2: Oh,
0: ouais, je suis d'accord.
2: Alors, s'il y en a qui le savaient, franchement, dites-le-moi. Hein, sur la vidéo sur Facebook, dites-le-moi.
0: Petit extrait.
4: S'il y en a qui connaissaient les noms de ces gens-là, dites-le moi. Il a fait exprès.
0: Petit extrait.
6: Qu'est-ce que vous voulez faire ici ?
7: Richard Jones est recherché pour meurtre.
4: Oh, c'est la voix de Red Harris.
0: D'ailleurs, je l'ai conçu avec Red Harris.
4: J'aurais su.
7: Mon programme ne m'autorise pas à appréhender un dirigeant de cette société.
6: Cette accusation est très grave. Par quoi pouvez-vous l'étayer ? Si quelqu'un essaie de m'arrêter, le vieux Schnock sera tué.
0: Vieux Schnock.
6: Dick, vous êtes viré.
7: Merci, chef.
4: Ah, je crois que c'est bon, là.
0: Ouais.
4: Ne gaspillez pas autant de balles, ça coûte cher, quand même.
0: C'est pour être sûr.
6: Vous êtes un excellent tireur, jeune homme. Vous vous appelez ?
7: Murphy.
0: Eh oui. Eh ben oui, 79 ans, monsieur. Voilà. Allez, attention, continue. 87 ans.
4: Est-ce bien nécessaire de continuer ? Je ne crois pas.
0: Allez, surtout que c'est pas gagné. 87 ans, femme. Née à Morlaix, en Bretagne. Chanteuse, comédienne, écrivaine et poétesse. Non, tu trouves pas ? Je construis depuis les années 60 une carrière totalement à part dans le paysage culturel français. Dès mes débuts, je refuse les conventions et mélange chansons, théâtre, littérature, jazz, rock et expérimentation sonore. J'influence plusieurs générations de chanteurs grâce à ma liberté de ton et mon univers décalé.
4: Ah, c'est... Oh, elle a pas 87 ans quand même, elle.
0: À qui tu penses toujours ?
4: Qui a fait un duo avec Étienne Dao. Non ?
0: Dany ?
4: Oui.
0: Non, c'est pas
4: elle. Non, c'est pas Dany.
0: Mais c'est vrai que...
4: Mais ça aurait pu, hein. On n'était pas loin. Mmh. Elle mélange tout ça sur scène.
0: Et puis elle est un peu vraiment beaucoup barrée.
4: Ça peut pas être Catherine Ringer non plus.
0: Non plus. Voilà, on n'en est pas là. Pour encore.
4: 87 ans. Et elle fait encore des trucs, là ?
0: Ah, non, plus grand-chose.
4: Son dernier truc en date ? Non ?
0: Ouais, j'ai un extrait de chanson.
4: Ah bah allez, vas-y, je vais peut-être pas trouver.
0: Bah alors, d'ailleurs très étonnant, avec Axel Bauer, ça s'appelle Merde à la mer.
4: Ah, Brigitte Fontaine.
0: Tu connais ?
4: Oui.
0: C'est pas vrai.
4: Si.
0: Ah bah alors.
4: Oh purée.
0: Alors elle est complètement bonne.
4: Ah bah tu vois, en fait le titre m'a suffi. Il y a que elle pour faire ça.
0: Ah oui, c'est clair.

0: pas le meilleur single de...
1: Ah bah c'est pas le meilleur single d'Axel Bauer, ça, mais je crois qu'il le sait lui-même. D'ailleurs, je pense pas que dans ses concerts, il la joue celle-là.
0: Tu m'étonnes, incroyable.
1: Brigitte Fontaine, dis donc.
0: 87 ans.
1: Attends,
0: c'est pas fini, il en reste un.
1: Ah bon? Ah mince. 56... Je pensais qu'on allait se quitter là-dessus.
0: 56 ans, non, non.
1: 56 ans, ouais. Bon, chanteur ou chanteuse?
0: Oui. Chanteur. Né à, dans l'archipel d'Hawaï. Encore ado, il remporte un concours de chant local qui va changer le cours de sa vie. En 87, une reprise d'une chanson romantique devient un succès planétaire et le propulse au sommet des classements dans de nombreux pays.
1: Dans les années 90?
0: Ouais, en 87. Et ce qui fait de lui une idole de la fin des années 80. Plus tard, il quitte les projecteurs pour se consacrer à l'enseignement et à l'éducation.
1: Yo.
0: Alors, il a aussi fait un duo avec Elsa dans ces années-là.
1: Ah bah c'est Glenn Medeiros.
0: Ah, t'as vu. Effectivement, Glenn Medeiros. Et il vient clôturer l'éphéméride, pas avec Elsa, mais avec ce gros...
1: Non.
0: Avec ce gros tube.
1: Alors par contre, je sais plus ce qu'il avait repris. Je suis sûr de l'avoir entendu il y a pas longtemps, hein, parce que j'ai une playlist de qui est pas toujours au top.
0: Il a repris ça. Un slow.
1: Hey, j'ai emballé comme un fou, mais en 87 là-dessus.
0: Tu m'étonnes.
1: Enfin, j'ai emballé le banc parce que c'est sur le côté. Mais je ne retrouve pas le nom de cette chanson pour ça.
0: Ah, je l'ai pas noté, mais c'est Never Never Gonna. Ah si, Nothing Gonna Change My Love For You.
1: Voilà, qui était voilà. De
0: Je sais pas. C'est une reprise.
1: Je sais plus non plus.
0: Bon, bah, voilà.
1: Je ne retrouverai pas. Désolé, excusez-moi. En tout cas, ça fait toujours 2 sur 7.
0: 1, 2, 3, 4, 5, 5, 2 sur 5.
1: Il y en avait 5. Parfait.
0: Voilà,
1: sur 5, c'est bien.
0: Glenn Medeiros, retour dans les années 80 avec ce slow pour l'éphéméride de ce 24 juin.
1: Ah.

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0: La revue de presse de Lunéville à Saint-Dié avec Vosges Matin, Saint-Dié Info et l'Est Républicain. Assouplissement temporaire des règles sur le bruit de voisinage dans les Vosges.
2: Face à l'épisode de forte chaleur qui touche le département des Vosges, placé en vigilance orange canicule depuis le 19 juin, la préfecture a décidé d'adapter temporairement certaines règles relatives aux nuisances sonores afin de permettre aux employeurs de mieux protéger leurs salariés exposés à la chaleur. Cette mesure s'inscrit dans le cadre du décret relatif à la protection des travailleurs contre les risques liés aux fortes températures. Ce texte impose aux employeurs de mettre en œuvre des actions de prévention pour préserver la santé et la sécurité de leurs salariés, notamment dans le secteur où les activités se déroulent en extérieur, comme l'agriculture, la sylviculture, l'entretien paysager ou encore le bâtiment et les travaux publics. Parmi les obligations figure l'adaptation des horaires de travail et la réorganisation des tâches les plus pénibles aux heures les moins chaudes, ainsi que la mise à disposition d'eau potable et d'équipements adaptés. Concrètement, les travaux agricoles bruyants, habituellement interdits entre 20h et 7h, pourront être réalisés selon des horaires élargis. Lorsque les travaux sont susceptibles de générer un risque d'incendie modéré, ils seront autorisés tout au long de la journée. En cas de risque d'incendie sévère, ils pourront être effectués de minuit à 13h, puis de 22h à minuit. Par ailleurs, les chantiers du bâtiment et des travaux publics bénéficieront également d'un aménagement des horaires. Les travaux bruyants pourront débuter dès 5h du matin, soit 2h plus tôt que la réglementation habituelle. Dans ce contexte de forte chaleur, le préfet appelle l'ensemble des habitants des Vosges à faire preuve de vigilance, de solidarité et de compréhension envers les professionnels amenés à adapter leurs horaires de travail pour préserver la santé de leur équipe.
0: Un été au musée Pierre Noël à Saint-Dié.
2: Cet été, les salles du musée Pierre Noël ne se visiteront pas seulement. Elles accueilleront aussi ateliers, yoga, jeux et démonstrations. En juillet et en août, le programme Un été inspirant au musée mêlera création artistique, visite commentée, escape game, jeux de piste et découverte de l'exposition temporaire consacrée à Françoise Malaprade. Les ateliers débuteront le 6 juillet avec laine feutrée, une séance autour de la création d'une fleur avec Véronique Fulchin de la bergerie de Stretu. Les visites commentées porteront sur la construction de Saint-Dié-des-Vosges avec Archie en série le 15 juillet, puis sur le parcours de Françoise Malaprade avec Sur les pas de Françoise le 22 juillet. Des séances de yoga auront lieu au milieu des œuvres les 11 juillet et 8 août pour les adultes, puis le 26 août en formule parents-enfants. Le programme complet est à retrouver sur notre page Facebook.
0: Portes ouvertes au centre de secours de Rain-en-l'Étape ce week-end.
2: Le centre de secours, sous les ordres du lieutenant Romuald Henry, ouvre ses portes au public au 46 rue de Stalingrad pour une journée porte ouverte le samedi 27 juin. Une journée qui se déclinera en deux temps. De 11h à 17h, le public pourra visiter la caserne et rencontrer les hommes et les femmes du centre de secours autour de la découverte des matériels mis à disposition des soldats du feu pour accomplir leur mission au service des personnes et des biens. Des démonstrations sont prévues pour présenter leur savoir-faire en cas d'incendie, d'accident de la route ou de secours à la personne. Enfin, la soirée se poursuivra dès 19h, toujours au même endroit, avec le bal des pompiers animé par DJ Twan, buvette et restauration sur place.
0: D'autres portes ouvertes à l'école de musique de Baccarat.
2: En effet, l'école de musique et de chant accueillera le public lors de sa journée porte ouverte le samedi 27 juin également à l'espace loisirs rue Émile Gridel. Les visiteurs pourront découvrir les différentes disciplines enseignées au sein de l'établissement, parmi lesquelles le piano, le synthétiseur, la guitare, la basse, la batterie, la flûte traversière, le saxophone, la clarinette, ainsi que le chant lyrique et le chant actuel. Cette journée sera l'occasion de rencontrer les enseignants, de se renseigner sur les formations proposées et d'effectuer les inscriptions pour la prochaine saison. Les professeurs donneront également une audition à 11h afin de présenter leur univers musical. Les renseignements et inscriptions seront assurés de 9h à 13h, puis de 14h à 16h.
0: À Lunéville, la rue de la République poursuit son renouveau commercial.
2: La dynamique commerciale se confirme dans la cité cavalière. Pour Ludivine Simon, présidente de l'Office du commerce et de l'artisanat, et Serge Attali, conseiller délégué à la politique commerciale, cette artère emblématique du centre-ville bénéficie depuis plusieurs années d'un nouvel élan. Une dizaine de commerces se sont installés entre 2022 et 2026, portant à une vingtaine le nombre d'enseignes présentes dans la rue. Parmi les dernières arrivées figure BJ Accessoires, tandis qu'une librairie spécialisée dans les mangas devrait ouvrir ses portes cet été à la place de l'ancien Vinyl Bar. D'autres projets sont également en cours, notamment pour le 17 Coffee et le Rock Café. Les élus soulignent également l'attractivité apportée par le cinéma Ciné-Lune, qui accueille jusqu'à 100 000 spectateurs chaque année et génère un flux important de visiteurs dans le secteur. Plusieurs cellules commerciales vacantes pourraient prochainement trouver preneur, notamment grâce aux efforts engagés pour rénover certains locaux. La municipalité mise aussi sur les dispositifs d'aide à l'installation. Depuis 2024, Lunéville bénéficie du classement en zone de revitalisation rurale, offrant des avantages fiscaux aux entreprises de moins de 11 salariés. La rue de la République est par ailleurs située dans un quartier prioritaire, ouvrant droit à des aides complémentaires.
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2: Bonjour Louane.
3: Bonjour.
2: Aujourd'hui, mercredi, rendez-vous bien sûr avec les offices du tourisme de la Déodacie et un premier rendez-vous du côté de la Boussole.
3: C'est ça, donc mercredi 24 juin de 16h à 18h, rendez-vous à la Boussole pour l'atelier Les Insectes sont nos amis au jardin. Donc c'est animé par l'association ETC Terra. Donc cet atelier permettra vraiment de découvrir les insectes auxiliaires du jardin et de fabriquer un abri à insectes. Donc c'est une activité qui est ouverte à tous à partir de 12 ans sur réservation, au 03 29 51 60 40.
2: Autre rendez-vous un peu plus sportif, hein, là, pour demain jeudi, c'est ça? Non, pour le mercredi également,
3: oui,
2: d'ailleurs, jeudi, n'importe quoi.
3: C'est toujours pour aujourd'hui, pour mercredi 24, donc c'est à Saint-Dié-des-Vosges. On vous propose deux animations de handball, donc c'est de 14h à 18h pour la première animation. Donc ce sera sur l'esplanade de la Tour de la Liberté, donc place à End in It. Donc c'est les mercredis du handball, donc c'est une initiation destinée aux jeunes de 6 à 15 ans, donc avec des ateliers, des jeux et des matchs à 4 contre 4. Donc filles et garçons licenciés ou non sont invités à découvrir le handball dans une ambiance ludique et conviviale. Et l'accès est bien évidemment gratuit. Ensuite, je vous donne rendez-vous donc de 19h à 21h, donc direction cette fois-ci le gymnase Madeleine et Léo Lagrange pour Hand Ensemble. Donc pas de compétition, mais du plaisir et du partage avec des matchs courts, des équipes mixtes et mélangées, ouvert à tous les âges, et à tous les niveaux. Donc famille, amis, joueurs confirmés ou simples curieux sont les bienvenus pour une soirée sportive et conviviale.
2: Voilà, si vous voulez juste venir encourager les équipes qui jouent ce jour-là, bah vous pouvez venir aussi.
3: Oui, bien sûr.
2: Merci beaucoup Louane, on se retrouve vendredi.
3: Merci, à vendredi.
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1: Bonjour à tous. Selon Santé publique France, l'épisode de canicule en cours est le plus sévère jamais observé à cette période de l'année. Son intensité pourrait atteindre celle des vagues de chaleur historiques de juillet 2019 et d'août 2003. Les conséquences sanitaires se font déjà sentir puisque le 20...
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0: Oh là là, oui, c'est parti pour deux films. Et en plus, bonne nouvelle, je vous dis tout de suite, Nova Ciné, notre partenaire, fête ses 1 an.
2: Ah.
0: Et pour son anniversaire, à partir d'aujourd'hui, jusqu'à la fête du printemps du cinéma, eh ben, c'est les séances à 5 euros.
2: Printemps du cinéma qui arrive la semaine prochaine.
0: Ouais, c'est ça. Ouais. Donc ça colle. Donc 5 euros la séance.
2: Oh.
0: Dites donc.
2: Donc ils prennent de l'avance.
0: Eh oui, parce que c'est leur anniversaire.
2: Ah oui, c'est sympa.
0: Ah oui, c'est chouette. Alors on parle de quoi? On parle des mignons. Des mignons qui reviennent en solo après Moi, Moche et Méchant. Ils ont leur troisième film. Ça s'appelle Des mignons et des monstres.
2: D'accord.
0: Bon. Bon, une histoire
2: peur de
0: évidemment.
2: La description quand même, hein, quand
0: c'est vrai.
2: Ah, déjà
0: t'as
2: le 2,
0: pas aimé les mignons 1 et 2?
2: Ouais, ah, bon, le 2, je l'ai trouvé moyen.
0: Ouais. Une histoire aussi rocambolesque qu'absurde.
2: Bah, ça est mignon.
0: Bien sûr, véridique, qui raconte comment les mignons, partis à la conquête d'Hollywood dans les années 30, sont devenus des stars de cinéma pour finalement tout perdre en libérant au passage une bande de monstres déchaînés.
2: Papuche?
0: Papuche?
2: Papuche?
0: Papuche? Bande annonce.
3: Tu as écrit un film de monstre?
4: Oui, comme Pika Kaiju.
3: Pour faire ton monstre, que vas-tu utiliser?
4: Miso soup, Kongomae, Latenobu, Taifuku!
5: Non, les Pika Monstres.
4: Hein, quoi?
5: Hey, Teeny Tiny Baby.
4: Arrête de me tripoter, espèce de tordu.
6: Donc, tu as besoin de monstres pour ton film.
4: Je reconnais les plus effrayants de tous.
6: Mais il faut pas en avoir peur, ils sont très sympas. Essayez juste de pas être appétissant.
4: Hein?
0: Petit conseil bienvenu quand même. Voilà. Les mignons qui créent un monstre, évidemment, ça va être un peu la galère dans la ville. Alors, petit rappel, hein, les mignons sont apparus pour la première fois au cinéma dans
2: Moi, Moche et Méchant.
0: Moi, Moche et Méchant, c'était en 2010.
2: Ça date, hein.
0: 2010 ouais. Déjà. Ouais. Ces petites créatures jaunes ont vite conquis le cœur du public et leur suite avec cette franchise au total. Moi, Moche et Méchant et les mignons cumulent 5,6 milliards de dollars de recettes dans le monde.
2: Même.
0: Banana. Et c'est la première fois en revanche que Pierre Coffin réalise seul un film de la saga. Il connaît très bien l'univers des mignons puisqu'il a co-réalisé 4 films de la franchise. Et c'est lui qui prête sa voix en VO aux petits personnages dans tous les opus. Cette expérience lui a permis de développer de nouveaux personnages sous un angle inédit. On délaisse un petit peu le trio habituel Kevin, Stuart et Bob pour se consacrer à deux nouveaux venus, James et Henri. Alors, s'ils commencent à faire des mignons sur les centaines de mignons qui existent, on a de quoi faire. Donc voilà, petite sortie sympathique aujourd'hui en sortie nationale. Et en face, un film français, une comédie. Voilà, comment on sait les faire. C'est, ça s'appelle Les Parfaits, Arnaque en famille, avec Audrey Fleurot et Ramzy Bedia. En chef de famille et Alan Cumming, parce qu'on va aller du côté de l'Écosse. Je vous explique. Chez les Toussaints, du grand-père au petit-dernier, l'arnaque est un art qui rapporte. Poursuivi, il ne doit fuir, seule option, emprunter l'identité d'une famille sans histoire, les Parfaits, et se réfugier donc en Écosse. Et entre les collègues trop curieux et une mystérieuse voisine, leur double vie va rapidement se compliquer. Les faux Parfaits se retrouvent face au coup d'une vie. Plan démentiel, déguisement, gadget pour réussir cette famille, pas comme les autres, va devoir prouver qu'elle est donc plus que parfaite.
7: Dans notre famille, l'arnaque est un art qui se transmet de génération en génération.
8: On vient encore d'attraper Hugo à changer les notes de ses camarades.
9: Comment voulez-vous que nous, parents, puissions suivre? Il y a des mégabits, des mégadrives, des octaves, des octets, des tic-toc-touc, là. Quelle est l'époque, on vit?
10: Vous alliez faire le coup du siècle, et moi non.
11: Tu fais quoi, papy?
12: Je m'inscris sur Tinder.
13: À 250 000, l'œuvre est à vous.
14: L'arnaque au faux tableau, c'est mort. Faut trouver quelque chose de plus ambitieux.
15: On part en Écosse, on prend la place des Parfaits.
16: C'est vrai que 10 millions, c'est ambitieux. Va falloir la jouer serrée.
17: Gilles Parfait, la perfection à la française.
11: La chasse aux pigeons, c'est un art ancestral qui se transmet de génération en génération.
17: Je vais vous faire découvrir tous les charmes de l'Écosse.
18: Et les pigeons, papa, on en fait quoi ?

0: et on va aller s'arrêter, chercher votre moitié de la robe aussi, non?
1: Il y a une autre voix hein, qu'on reconnaît. Hein.
2: Eh oui, Bernard Farcy, le chef de la police dans Taxi, entre autres. Voilà. Et puis aussi dans le film des Inconnus, Les Trois Frères. Voilà. Et donc c'est toujours un plaisir de le revoir. Alors, dès l'écriture, le cinéaste imaginait déjà Ramzy et Audrey Fleurot. Ça a été écrit pour eux. Leur énergie, leur vivacité, leur sens de la comédie, ça colle à cette famille d'arnaqueurs toujours sur le qui-vive. Le réalisateur a également travaillé l'élégance de leurs personnages, convaincu que leur allure participerait pleinement au film du Sting. Nous sommes en Écosse. Il y aura du kilt, je vous le dis.
1: Ah,
2: ah oui. Et pour les
1: avec
2: séquences,
1: ou sans culotte.
2: Ah bah faudra aller voir le film.
1: Bah faut aller voir.
2: Avec les séquences tournées en Écosse, l'équipe espérait retrouver l'atmosphère humide caractéristique du pays. Autant dire qu'ils ont été servis. Une semaine de tournage sur place a été marquée par des pluies abondantes, au point de compliquer certaines prises, et donc la pluie visible dans plusieurs scènes. Eh ben c'est de la vraie.
1: Voilà. Bon au moins c'est de la vraie.
2: Eh ben voilà. C'est vrai que des fois, moi j'oublie que ça peut être de la fausse, mais là c'est de la vraie. Voilà. Et donc, Les Parfaits, Arnaque en famille, c'est en sortie nationale aujourd'hui.
1: Et donc à découvrir dans toutes les salles, et notamment à Nova Ciné, notre partenaire. Merci beaucoup Vincent, une chronique bien sûr que vous retrouverez en ligne sur nos réseaux sociaux. Et puis, à la semaine prochaine pour de nouvelles séries.
2: 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C'est cool.
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0: 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Assouplissement temporaire des règles sur le bruit de voisinage dans les Vosges.
2: Face à l'épisode de forte chaleur qui touche le département des Vosges, placé en vigilance orange canicule depuis le 19 juin, la préfecture a décidé d'adapter temporairement certaines règles relatives aux nuisances sonores afin de permettre aux employeurs de mieux protéger leurs salariés exposés à la chaleur. Cette mesure s'inscrit dans le cadre du décret relatif à la protection des travailleurs contre les risques liés aux fortes températures. Ce texte impose aux employeurs de mettre en œuvre des actions de prévention pour préserver la santé et la sécurité de leurs salariés, notamment dans le secteur où les activités se déroulent en extérieur, comme l'agriculture, la sylviculture, l'entretien paysager ou encore le bâtiment et les travaux publics. Parmi les obligations figure l'adaptation des horaires de travail et la réorganisation des tâches les plus pénibles aux heures les moins chaudes, ainsi que la mise à disposition d'eau potable et d'équipements adaptés. Concrètement, les travaux agricoles bruyants, habituellement interdits entre 20h et 7h, pourront être réalisés selon des horaires élargis. Lorsque les travaux sont susceptibles de générer un risque d'incendie modéré, ils seront autorisés tout au long de la journée. En cas de risque d'incendie sévère, ils pourront être effectués de minuit à 13h, puis de 22h à minuit. Par ailleurs, les chantiers du bâtiment et des travaux publics bénéficieront également d'un aménagement des horaires. Les travaux bruyants pourront débuter dès 5h du matin, soit 2h plus tôt que la réglementation habituelle. Dans ce contexte de forte chaleur, le préfet appelle l'ensemble des habitants des Vosges à faire preuve de vigilance, de solidarité et de compréhension envers les professionnels amenés à adapter leurs horaires de travail pour préserver la santé de leur équipe.
0: Un été au musée Pierre Noël à Saint-Dié.
2: Cet été, les salles du musée Pierre Noël ne se visiteront pas seulement. Elles accueilleront aussi ateliers, yoga, jeux et démonstrations. En juillet et en août, le programme Un été inspirant au musée mêlera création artistique, visite commentée, escape game, jeux de piste et découverte de l'exposition temporaire consacrée à Françoise Malaprade. Les ateliers débuteront le 6 juillet avec laine feutrée, une séance autour de la création d'une fleur avec Véronique Fulchin de la bergerie de Stretu. Les visites commentées porteront sur la construction de Saint-Dié-des-Vosges avec Archie en série le 15 juillet, puis sur le parcours de Françoise Malaprade avec Sur les pas de Françoise le 22 juillet. Des séances de yoga auront lieu au milieu des œuvres les 11 juillet et 8 août pour les adultes, puis le 26 août en formule parents-enfants. Le programme complet est à retrouver sur notre page Facebook.
0: Portes ouvertes au centre de secours de Rain-en-l'Étape ce week-end.
2: Le centre de secours, sous les ordres du lieutenant Romuald Henry, ouvre ses portes au public au 46 rue de Stalingrad pour une journée porte ouverte le samedi 27 juin. Une journée qui se déclinera en deux temps. De 11h à 17h, le public pourra visiter la caserne et rencontrer les hommes et les femmes du centre de secours autour de la découverte des matériels mis à disposition des soldats du feu pour accomplir leur mission au service des personnes et des biens. Des démonstrations sont prévues pour présenter leur savoir-faire en cas d'incendie, d'accident de la route ou de secours à la personne. Enfin, la soirée se poursuivra dès 19h, toujours au même endroit, avec le bal des pompiers animé par DJ Twan, buvette et restauration sur place.
0: D'autres portes ouvertes à l'école de musique de Baccarat.
2: En effet, l'école de musique et de chant accueillera le public lors de sa journée porte ouverte le samedi 27 juin également à l'espace loisir rue Émile Gridel. Les visiteurs pourront découvrir les différentes disciplines enseignées au sein de l'établissement, parmi lesquelles le piano, le synthétiseur, la guitare, la basse, la batterie, la flûte traversière, le saxophone, la clarinette, ainsi que le chant lyrique et le chant actuel. Cette journée sera l'occasion de rencontrer les enseignants, de se renseigner sur les formations proposées et d'effectuer les inscriptions pour la prochaine saison. Les professeurs donneront également une audition à 11h afin de présenter leur univers musical. Les renseignements et inscriptions seront assurés de 9h à 13h, puis de 14h à 16h.
0: À Lunéville, la rue de la République poursuit son renouveau commercial.
2: La dynamique commerciale se confirme dans la cité cavalière. Pour Ludivine Simon, présidente de l'Office du commerce et de l'artisanat, et Serge Attali, conseiller délégué à la politique commerciale, cette artère emblématique du centre-ville bénéficie depuis plusieurs années d'un nouvel élan. Une dizaine de commerces se sont installés entre 2022 et 2026, portant à une vingtaine le nombre d'enseignes présentes dans la rue. Parmi les dernières arrivées figure BJ Accessoires, tandis qu'une librairie spécialisée dans les mangas devrait ouvrir ses portes cet été à la place de l'ancien Vinyl Bar. D'autres projets sont également en cours, notamment pour le 17 Coffee et le Rock Café. Les élus soulignent également l'attractivité apportée par le cinéma Ciné-Lune, qui accueille jusqu'à 100 000 spectateurs chaque année et génère un flux important de visiteurs dans le secteur. Plusieurs cellules commerciales vacantes pourraient prochainement trouver preneur, notamment grâce aux efforts engagés pour rénover certains locaux. La municipalité mise aussi sur les dispositifs d'aide à l'installation. Depuis 2024, Lunéville bénéficie du classement en zone de revitalisation rurale, offrant des avantages fiscaux aux entreprises de moins de 11 salariés. La rue de la République est par ailleurs située dans un quartier prioritaire, ouvrant droit à des aides complémentaires.
0: C'est la fin de votre revue de presse locale que vous pourrez relire en ligne sur nos réseaux et applications mobiles gratuites RCM La Radio.
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0: Vous écoutez le 16-18, Vincent avec vous. Pour cette dernière demi-heure, il est déjà 17h40.
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0: La chronique du stagiaire.
2: Bonjour.
3: C'est moi le stagiaire.
0: C'est toi le stagiaire cette
4: la
0: fois.
4: La chronique
0: du stagiaire. Et alors là, attention, 15 jours de stage, grosse chronique. Le sujet du jour, monsieur Maxime.
2: Le réchauffement climatique.
0: Ah bah là, on est bien dedans. Ah, bah pas de plus de
4: gens. Je ne vois pas de quoi vous parlez.
0: Oui, c'est clair. Cela n'existe pas. Bon, ça existe ?
2: Bien sûr que ça existe.
0: Bon, d'accord.
2: Je vais vous le prouver d'ailleurs en parlant du...
0: Eh ben allez, c'est parti.
2: Sachant que du coup, elle est bien au cœur de toutes les discussions de nos jours, que ce soit dans les médias, aux écoles ou dans de grandes conférences internationales, le sujet s'impose comme l'un des enjeux les plus grands et importants de notre époque. Et pour cause, l'année 2024 a marqué un nouveau record. La température moyenne mondiale a atteint de plus de 1,6 degré Celsius par rapport à l'être pré-industriel. Ce chiffre peut sembler faible, mais ses conséquences, elles sont bien réalistes et on les voit d'ailleurs.
0: On les voit, on les ressent, hein. Là, il n'y a pas de souci.
2: C'est ça.
0: Ok, et donc, ça vient de quoi ?
2: Eh bah, ben, je propose qu'on commence
0: par
2: les...
0: C'est pas notre faute quand même.
2: Et bah...
0: Si.
2: Enfin, on a un virus,
5: malheureusement, oui.
2: Et bah du coup, le réchauffement climatique est principalement dû aux activités humaines, malheureusement, comme l'industrie, les transports ou l'agriculture et la déforestation qui rejettent des quantités massives de gaz à effet de serre dans l'atmosphère.
0: Nous, on pédale en dessous de la machine hein, pour faire l'électricité.
4: Ah oui, j'ai pas de problème, moi je pollue pas, moi. Bon, de temps en temps, après,
0: un petit méthane.
2: Bon, soyons honnêtes, ça arrive un peu à tout le monde de polluer. Mais comme le CO2 ou le méthane, ces gaz retiennent la chaleur du soleil qui font progressivement monter la température de la planète. Les conséquences sont déjà visibles partout dans le monde. Fonte des glaciers, montée de niveau des mers, sécheresse plus fréquente, incendie de forêt, événements météorologiques extrêmes. Ces phénomènes touchent tous les continents et menacent aussi bien les écosystèmes que les populations humaines. En particulier, les plus vulnérables, par exemple les personnes plus âgées sont beaucoup plus vulnérables, plus vulnérables au réchauffement climatique.
0: Et des feux de forêt qui souvent n'existaient pas vraiment par nos contrées, il y en a quand même de plus en plus.
2: C'est ça.
0: Eh oui. Alors qu'est-ce qu'on peut faire, Maître Maxime ?
2: Qu'est-ce qu'on peut faire, c'est-à-dire pour remédier ?
0: Bah ouais, pour améliorer les choses.
2: Bah il y a des façons. Et bah pour.
4: Il n'y a plus rien à faire.
0: Oui, c'est ça.
4: Je vous donne encore 30 ans.
0: Plus 4 degrés.
4: Profitez-en.
2: Ouais. En espérant. Non, mais bien sûr, il y a des trucs qui existent pour remédier. Oui, des trucs. Attention. Hein.
0: Alors, quel truc ?
2: Et bah, justement, il y a le développement des énergies renouvelables, comme l'énergie solaire, éolien, hydraulique. Plus ils progressent rapidement, plus ça permet de réduire notre dépendance aux combustibles fossiles, qui sont une grande raison du réchauffement climatique, avec tout le CO2 qui relâche. Et depuis l'adoption de l'accord de Paris il y a 10 ans, les prévisions de température sont passées de 3 à 3,5 degrés Celsius, à une fourchette de 2,3 à 2,5 degrés Celsius. Et bah, grâce notamment à l'essor de l'énergie éolienne et solaire qui réduit les coûts du développement, du déploiement, à l'échelle internationale, la COP30, qui s'est tenue fin 2025 à Belém au Brésil, s'est conclue par un accord appelant à tripler le financement accordé aux pays en développement pour les aider à faire face aux effets de la crise climatique.
0: Ah oui, mais maintenant on finance la guerre, alors on fait comment ? On choisit la guerre ou le climat,
2: hein ? Et bah, faut choisir tout, moi je propose.
0: Faut choisir, bon. Alors, il y a des solutions, peut-être pas évidentes à mettre en place.
2: Les engagements pris par les États restent souvent insuffisants ou difficiles à tenir. Certains pays continuent de miser sur les énergies fossiles pour soutenir leur économie. Et les inégalités mondiales posent une question fondamentale. Ce sont souvent les pays les moins responsables du réchauffement qui en subissent les conséquences les plus graves. La sobriété individuelle fait également débat. Chacun peut agir, consommer moins, se déplacer différemment, réduire ses déchets, mais ces gestes restent insuffisants sans une transformation profonde des systèmes économiques et politiques.
0: Moi, j'ai quand même l'impression que cette jeunesse s'inquiète quand même, bon, forcément, hein, c'est leur avenir, plus de l'écologie que la génération au-dessus de la nôtre.
4: Oui, bah, je pense. Ouais, après, c'est eux qui s'inquiètent, mais je pense que c'est pas les bonnes personnes qui s'inquiètent.
0: Ah, ils ont qui s'inquiètent, mais ils peuvent pas agir.
4: Voilà. Ouais. Et comme j'ai souvent tendance à le dire, nous, à notre niveau, alors chacun, je pense qu'aujourd'hui, de plus en plus de gens de lambda font l'effort. Est-ce qu'on vient encore une fois assez nombreux et est-ce qu'on tape sur vraiment les bonnes personnes pour régler le problème? Parce qu'on connaît de très très gros pollueurs et on pourrait régler un problème de pollution, je pense notamment aux tankers dont on parle assez souvent. Il y a un gros souci à ce niveau-là. Si on réglait déjà ça, je pense qu'on pourrait peut-être avoir des conséquences bien plus réalistes et bien plus rapidement. Quoi.
0: Et qu'est-ce qu'on crée derrière, d'ailleurs, des data centers en ce moment qui, en termes de
4: qui pollue,
0: pollution et réchauffement, ne nous aident pas beaucoup.
4: On en parlait hier. Hein, ouais.
0: Bon, ceci dit, est-ce qu'il faut désespérer,
4: mais bon, c'est vrai
0: qu'il faut désespérer de tout ça?
2: Bah, honnêtement, probablement pas. Mais, oh, attention, j'ai pas fini.
4: probablement pas.
3: Tu résumes pas trop vite.
2: Probablement pas, mais attention.
4: Mais oui, quand même.
2: ça serait dangereux, justement, de sous-estimer l'urgence. Les solutions existent, les accords internationaux avancent et les mentalités évoluent. Sauf que le vrai défi des prochaines années sera de transformer ces bonnes intentions en actions concrètes et assez rapidement pour faire la différence.
0: Oui, mais là, on peut compter sur nos gouvernements. Moi, j'ai aucun... Hein ? Tranquille. On a confiance. Bon, d'accord.
4: Je reste sans voix.
0: Ah oui, je comprends. Bon, ben, en tout cas, c'est un sujet qui nous concerne tous. Là-dessus, il n'y a pas de malin.
4: Ceci dit, alors nous concernant, ce sera de notre faute hein, s'il nous arrive quelque chose de mauvais, mais j'ai confiance en la Terre pour régler le problème.
0: Oui.
4: Et se débarrasser de nous en cas de problème.
0: À long terme.
2: Faut pas s'inquiéter. À long terme, elle existe.
4: Elle tournera après nous.
0: Elle tournera après nous, effectivement. Mais nous, voilà, c'est pour les générations futures.
4: Bah oui, forcément, voilà. Forcément. Et c'est vrai qu'on est responsable. Et nos parents sont responsables. Bah,
2: on est un peu tous responsables.
0: Ouais, mais surtout eux.
4: Oui, tant qu'à faire, autant. Voilà. Hein, non, mais c'est vrai que c'est eux qui font partie de cette génération, qui ont laissé proliférer justement cette expansion économique, ce besoin de consommer plus, de machin. Et on n'a pas aidé non plus, parce qu'on a bien continué. Mais il y a d'autres choses à faire.
0: Allez, on y croit, hein ?
4: Oui,
2: faut y croire.
4: Enfin, un petit jardin potager, vos poules, vos cochons, comme à l'époque, vous polluerez moins. Hein ?
0: Parfait. Merci Maxime pour cette chronique qui nous...

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0: Il est 18h.
1: Bonjour à tous. Selon Santé publique France, l'épisode de canicule en cours est le plus sévère jamais observé à cette période de l'année. Son intensité pourrait atteindre celle des vagues de chaleur historiques de juillet 2019 et d'août 2003. Les conséquences sanitaires se font déjà sentir puisque le 20...

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0: Bon début de soirée au son d'RCM, il est 18h30.
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0: La revue de presse de Lunéville à Saint-Dié avec Vosges Matin, Saint-Dié Info et l'Est Républicain. Assouplissement temporaire des règles sur le bruit de voisinage dans les Vosges.
2: Face à l'épisode de forte chaleur qui touche le département des Vosges, placé en vigilance orange canicule depuis le 19 juin, la préfecture a décidé d'adapter temporairement certaines règles relatives aux nuisances sonores afin de permettre aux employeurs de mieux protéger leurs salariés exposés à la chaleur. Cette mesure s'inscrit dans le cadre du décret relatif à la protection des travailleurs contre les risques liés aux fortes températures. Ce texte impose aux employeurs de mettre en œuvre des actions de prévention pour préserver la santé et la sécurité de leurs salariés, notamment dans le secteur où les activités se déroulent en extérieur, comme l'agriculture, la sylviculture, l'entretien paysager ou encore le bâtiment et les travaux publics. Parmi les obligations figurent l'adaptation des horaires de travail, la réorganisation des tâches les plus pénibles aux heures les moins chaudes, ainsi que la mise à disposition d'eau potable et d'équipements adaptés. Concrètement, les travaux agricoles bruyants, habituellement interdits entre 20h et 7h, pourront être réalisés selon des horaires élargis. Lorsque les travaux sont susceptibles de générer un risque d'incendie modéré, ils seront autorisés tout au long de la journée. En cas de risque d'incendie sévère, ils pourront être effectués de minuit à 13h, puis de 22h à minuit. Par ailleurs, les chantiers du bâtiment et des travaux publics bénéficieront également d'un aménagement des horaires. Les travaux bruyants pourront débuter dès 5h du matin, soit 2h plus tôt que la réglementation habituelle. Dans ce contexte de forte chaleur, le préfet appelle l'ensemble des habitants des Vosges à faire preuve de vigilance, de solidarité et de compréhension envers les professionnels amenés à adapter leurs horaires de travail pour préserver la santé de leur équipe.
0: Un été au musée Pierre Noël à Saint-Dié.
2: Cet été, les salles du musée Pierre Noël ne se visiteront pas seulement, elles accueilleront aussi ateliers, yoga, jeux et démonstrations. En juillet et en août, le programme Un été inspirant au musée mêlera création artistique, visite commentée, escape game, jeux de piste et découverte de l'exposition temporaire consacrée à Françoise Malaprade. Les ateliers débuteront le 6 juillet avec laine feutrée, une séance autour de la création d'une fleur avec Véronique Fulchin de la bergerie de Stréture. Les visites commentées porteront sur la construction de Saint-Dié-des-Vosges avec Archie en série le 15 juillet, puis sur le parcours de Françoise Malaprade avec Sur les pas de Françoise le 22 juillet. Des séances de yoga auront lieu au milieu des œuvres les 11 juillet et 8 août pour les adultes, puis le 26 août en formule parents-enfants. Le programme complet est à retrouver sur notre page Facebook.
0: Portes ouvertes au centre de secours de Rain-l'Étape ce week-end.
2: Le centre de secours, sous les ordres du lieutenant Romuald Henry, ouvre ses portes au public au 46 rue de Stalingrad pour une journée porte ouverte le samedi 27 juin. Une journée qui se déclinera en deux temps. De 11h à 17h, le public pourra visiter la caserne et rencontrer les hommes et les femmes du centre de secours autour de la découverte des matériels mis à disposition des soldats du feu pour accomplir leur mission au service des personnes et des biens. Des démonstrations sont prévues pour présenter leur savoir-faire en cas d'incendie, d'accident de la route ou de secours à la personne. Enfin, la soirée se poursuivra dès 19h, toujours au même endroit, avec le bal des pompiers animé par DJ Twan, buvette et restauration sur place.
0: D'autres portes ouvertes à l'école de musique de Baccarat.
2: En effet, l'école de musique et de chant accueillera le public lors de sa journée porte ouverte le samedi 27 juin également à l'espace loisir rue Émile Gridel. Les visiteurs pourront découvrir les différentes disciplines enseignées au sein de l'établissement, parmi lesquelles le piano, le synthétiseur, la guitare, la basse, la batterie, la flûte traversière, le saxophone, la clarinette, ainsi que le chant lyrique et le chant actuel. Cette journée sera l'occasion de rencontrer les enseignants, de se renseigner sur les formations proposées et d'effectuer les inscriptions pour la prochaine saison. Les professeurs donneront également une audition à 11h afin de présenter leur univers musical. Les renseignements et inscriptions seront assurés de 9h à 13h, puis de 14h à 16h.
0: À Lunéville, la rue de la République poursuit son renouveau commercial.
2: La dynamique commerciale se confirme dans la cité cavalière. Pour Ludivine Simon, présidente de l'Office du commerce et de l'artisanat, et Serge Attali, conseiller délégué à la politique commerciale, cette artère emblématique du centre-ville bénéficie depuis plusieurs années d'un nouvel élan. Une dizaine de commerces se sont installés entre 2022 et 2026, portant à une vingtaine le nombre d'enseignes présentes dans la rue. Parmi les dernières arrivées figure BJ Accessoires, tandis qu'une librairie spécialisée dans les mangas devrait ouvrir ses portes cet été à la place de l'ancien Vinyl Bar. D'autres projets sont également en cours, notamment pour le 17 Coffee et le Rock Café. Les élus soulignent également l'attractivité apportée par le cinéma Ciné Lune, qui accueille jusqu'à 100 000 spectateurs chaque année et génère un flux important de visiteurs dans le secteur. Plusieurs cellules commerciales vacantes pourraient prochainement trouver preneur, notamment grâce aux efforts engagés pour rénover certains locaux. La municipalité mise aussi sur les dispositifs d'aide à l'installation. Depuis 2024, Lunéville bénéficie du classement en zone de revitalisation rurale, offrant des avantages fiscaux aux entreprises de moins de 11 salariés. La rue de la République est par ailleurs située dans un quartier prioritaire, ouvrant droit à des aides complémentaires.
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0: Il est 19h.
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2: Bonsoir à tous. Ce mercredi marque un nouveau record de chaleur en France. L'indicateur thermique national a atteint 29,97 degrés, dépassant déjà le record établi la veille à 29,9. Il s'agit désormais de la journée la plus chaude jamais enregistrée dans le pays depuis le début des relevés météorologiques. 14 nouveaux départements, principalement dans le Grand Est et l'Est de la France, ont d'ailleurs été ajoutés aux 58 déjà concernés par la vigilance rouge pour canicule, portant ainsi le total à 72. Et malgré tout, le ministre de l'Éducation, Édouard Geoffrey, a confirmé le maintien des épreuves du brevet prévues vendredi et en début de semaine prochaine. Des aménagements spécifiques seront toutefois mis en place pour tenir compte des fortes chaleurs. La répétition de ces épisodes caniculaires relance le débat également sur l'adaptation de la France au réchauffement climatique. Selon un sondage, plus d'un Français sur deux estime que le pays n'est pas prêt à affronter ces vagues de chaleur et une large majorité juge la gestion gouvernementale insuffisante. Un drame à présent, un policier municipal de Toulon s'est donné la mort hier en se tirant une balle avec un fusil de chasse. L'homme était en arrêt de travail pour des raisons personnelles et son geste serait lié à des problèmes de santé. Les soldes d'été ont débuté aujourd'hui sous cette canicule exceptionnelle donc, ce qui pourrait modifier les habitudes d'achat. Les grands magasins climatisés espèrent en effet attirer davantage de clients en quête de fraîcheur, tandis que les commerces de centre-ville redoutent eux une baisse de fréquentation et un report des achats vers le commerce en ligne. Et pour la première fois en France, un cas d'Ebola a été détecté. Il s'agit d'un médecin de retour d'une mission humanitaire en République démocratique du Congo, où une épidémie est en cours. Il a été pris en charge dès son arrivée est placé en isolement dans un établissement spécialisé. Une enquête épidémiologique est menée pour identifier ses contacts. Et enfin, du sport et du football avec deux rencontres ce soir pour la Coupe du Monde avec la Bosnie qui affrontera le Qatar tandis que la Suisse défiera le Canada. Les deux matchs se joueront à 21h.

0: dédié. Dans le cadre de la Fête de la Musique, le Conservatoire Olivier Douchin propose la Nef Fête la Musique. Mercredi 24 juin, profitez des portes ouvertes avec des concerts en continu de 14h à 22h. L'occasion de profiter de la musique, mais aussi de vous renseigner sur les cours disponibles pour la rentrée de septembre. Informations en ligne sur la page du Conservatoire Olivier Douchin.
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